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1: L'agenda de Radio Radio Plus vous recommande l'exposition Ivresse au musée Paul Dupuy jusqu'au 29 septembre. Le musée Paul Dupuy est le musée des arts précieux de Toulouse. Cette exposition montre comment l'alcool exerça une fascination ou provoqua des mises en garde au fil des siècles. Le parcours présente ainsi l'histoire des représentations du boire et de l'ébriété en France par le biais d'affiches principalement, mais aussi de dessins, d'estampes, d'objets et peintures issus des collections municipales. Il s'agit d'un voyage dans le monde de l'ivresse qui s'intéresse autant à la célébration du boire qu'aux discours de condamnation qui l'ont accompagné au fil des siècles. Le visiteur est ainsi confronté à l'évolution du regard porté sur l'alcool à travers l'histoire de l'art et des représentations populaires entre euphorie collective, rituel social, outils publicitaires et problèmes de santé publique.

nous écoutions Le Chœur Infernal, extrait d'Orphée aux Enfers, opéra d'Offenbach, créé en 1858 et révisé en 1874, interprété ici par le chœur et l'orchestre du Capitole sous la direction de Michel Plasson. L'exposition Ivresse, proposée par le musée Paul Dupuis, est visible jusqu'au 29 septembre à Toulouse. Le parcours est divisé en deux sections, boire et déboire. La première section explore les dimensions festives, symboliques et sociales de la consommation d'alcool. Des bacchanales antiques au café du XIXe siècle, les œuvres exposées montrent comment le vin et les spiritueux ont longtemps accompagné les célébrations religieuses, les banquets ou encore les moments de convivialité. Avec l'essor des alcools industriels au XIXe siècle, l'imaginaire publicitaire contribue à glamouriser la boisson, souvent incarnée par des figures féminines séduisantes sur les affiches et les images populaires. Cette esthétique de la fête et du plaisir contraste fortement avec les discours médicaux et moraux qui émergent à la même époque. La seconde partie de l'exposition met en lumière le basculement progressif de l'ivresse vers un sujet de condamnation sociale et sanitaire. Les artistes y représentent avec un réalisme de plus en plus cru les effets physiques et psychologiques de l'alcool dans un contexte marqué par l'augmentation massive de la consommation au XIXe siècle.

Nous écoutions Annie Cordy. Il s'agit de son premier succès. C'était en 1953. L'exposition Ivresse se poursuit jusqu'au 29 septembre au Musée des Arts Précieux Paul Dupuis à Toulouse. Ivresse interroge les mécanismes sociaux et politiques qui façonnent encore aujourd'hui notre rapport à l'alcool, tiraillé entre campagnes de prévention, traditions viticoles et enjeux économiques. Une exposition essentiellement constituée d'affiches publicitaires qui propose un parcours au cœur des représentations liées à l'alcool.

0: Nous écoutions Boris Vian, Je bois, c'était en 1956. L'exposition Ivresse est visible jusqu'au 29 septembre au Musée des Arts Précieux de Toulouse, le musée Paul Dupuis. Une exposition consacrée à l'histoire des représentations liées à l'alcool, avec principalement des affiches, mais également des dessins, des estampes, des objets et des peintures issues des collections municipales. Outre les deux sections « Boire et déboire » qui découpent le parcours de cette exposition, une salle accueille la reconstitution d'un bar de la Belle Époque où sont rangés des verres, bouteilles, caves à liqueurs qui sont issus des collections du musée Paul Dupuis. L'exposition « Ivresse » jusqu'au 29 septembre au musée des Arts Précieux Paul Dupuis à Toulouse.
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1: Bravo, bravo! À la bonne heure, madame la directrice! Voilà une classe où des élèves à la maîtresse, tout le monde est de bonne humeur! Je vous en félicite! C'est tout à l'honneur de votre enseignement!
2: Et à l'honneur de la cuisinière de la pension, ma cocotte! Nos chères petites sont gaies parce qu'elles sont bien nourries! Et elles sont bien nourries!
3: À cause de ma cocotte!
1: À cause de ma cocotte?
2: Oui, monsieur le médecin inspecteur. Ma cocotte, la cocotte qui a la cote, parce qu'elle permet de lutter contre l'insuffisance du ravitaillement par la qualité de la nourriture.
1: Oh, je comprends. Je comprends.
2: Janine.
4: Dame.
2: Récitez donc à monsieur l'inspecteur les nouvelles tables de la loi.
4: Une dame.
2: Dimanche.
4: Poulopo mettra ou son ersatz modestement.
2: Et le lundi.
4: Se contentera du hachis fait subséquemment.
2: Le mardi,
4: le gigot cuira, ou ses haricots seulement.
2: Et le mercredi,
4: mangera d'après ton ravitaillement.
2: Le jeudi,
4: te pourléchera si ton fichier fut succulent.
2: Le vendredi,
4: poisson friera si le poisson vient en dormant.
2: Et le samedi,
4: plumera la volaille du jour suivant.

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1: L'agenda de Radio Radio Plus vous recommande l'exposition Ivresse au musée Paul Dupuy jusqu'au 29 septembre. Le musée Paul Dupuy est le musée des arts précieux de Toulouse. Cette exposition montre comment l'alcool exerça une fascination ou provoqua des mises en garde au fil des siècles. Le parcours présente ainsi l'histoire des représentations du boire et de l'ébriété en France, par le biais d'affiches principalement, mais aussi de dessins, d'estampes, d'objets et peintures issus des collections municipales. Il s'agit d'un voyage dans le monde de l'ivresse qui s'intéresse autant à la célébration du boire qu'aux discours de condamnation qui l'ont accompagné au fil des siècles. Le visiteur est ainsi confronté à l'évolution du regard porté sur l'alcool à travers l'histoire de l'art et des représentations populaires entre euphorie collective, rituel social, outils publicitaires et problèmes de santé publique.

Nous écoutions le chœur infernal, extrait d'Orphée aux Enfers, opéra d'Offenbach, créé en 1858 et révisé en 1874, interprété ici par le chœur et l'orchestre du Capitole sous la direction de Michel Plasson. L'exposition Ivresse, proposée par le musée Paul Dupuis, est visible jusqu'au 29 septembre à Toulouse. Le parcours est divisé en deux sections, boire et déboire. La première section explore les dimensions festives, symboliques et sociales de la consommation d'alcool. Des bacchanales antiques au café du XIXe siècle, les œuvres exposées montrent comment le vin et les spiritueux ont longtemps accompagné les célébrations religieuses, les banquets ou encore les moments de convivialité. Avec l'essor des alcools industriels au XIXe siècle, l'imaginaire publicitaire contribue à glamouriser la boisson, souvent incarnée par des figures féminines séduisantes sur les affiches et les images populaires. Cette esthétique de la fête et du plaisir contraste fortement avec les discours médicaux et moraux qui émergent à la même époque. La seconde partie de l'exposition met en lumière le basculement progressif de l'ivresse vers un sujet de condamnation sociale et sanitaire. Les artistes y représentent avec un réalisme de plus en plus cru les effets physiques et psychologiques de l'alcool dans un contexte marqué par l'augmentation massive de la consommation au XIXe siècle.

Nous écoutions Annie Cordy. Il s'agit de son premier succès. C'était en 1953. L'exposition Ivresse se poursuit jusqu'au 29 septembre au musée des arts précieux Paul Dupuis à Toulouse. Ivresse interroge les mécanismes sociaux et politiques qui façonnent encore aujourd'hui notre rapport à l'alcool, tiraillé entre campagnes de prévention, traditions viticoles et enjeux économiques. Une exposition essentiellement constituée d'affiches publicitaires qui propose un parcours au cœur des représentations liées à l'alcool.

0: Nous écoutions Boris Vian, Je bois, c'était en 1956. L'exposition Ivresse est visible jusqu'au 29 septembre au Musée des Arts Précieux de Toulouse, le musée Paul Dupuy. Une exposition consacrée à l'histoire des représentations liées à l'alcool, avec principalement des affiches, mais également des dessins, des estampes, des objets et des peintures issues des collections municipales. Outre les deux sections « Boire et déboire » qui découpent le parcours de cette exposition, une salle accueille la reconstitution d'un bar de la Belle Époque où sont rangés des verres, bouteilles, caves à liqueurs qui sont issus des collections du musée Paul Dupuy. L'exposition « Ivresse » jusqu'au 29 septembre au musée des Arts Précieux Paul Dupuy à Toulouse.
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2: Ici le micro de la Redoute. Vous allez entendre maintenant, comme chaque semaine à ce poste, le quart d'heure des vedettes. Ce soir, à notre micro, la grande vedette du disque et de la radio, Berthe Silva, présentée au micro de la Redoute par Monsieur Henri Boudet.
3: Mesdames, mesdemoiselles, messieurs, ce soir, je vais vous présenter une artiste dont la voix chaude et pathétique va, j'en suis persuadé, vous procurer un moment d'émotion profonde. Madame Berthe Silva. Évidemment, mon rôle sera vite rempli, car Madame Berthe Silva est trop connue et trop appréciée du grand public pour que je puisse ajouter quoi que ce soit à sa réputation. Vous avez été une des premières, chère madame, à vous consacrer au micro. Voulez-vous nous parler de vos impressions devant ce petit appareil qui émotionne tant tous les artistes?
4: Le fait est, cher monsieur Boudet, que moi, qui n'ai jamais eu le trac en scène, j'avoue que devant le micro, j'ai tremblé, au point que ma voix en était dénaturée. Je dois ajouter qu'à la seconde chanson, j'étais déjà complètement remise de ma grosse émotion.
3: Mais pourquoi ce trac, en somme?
4: Je l'attribue à cette chose que j'appellerais l'inconnu.
3: Eh bien, chère madame, je vous passe le micro. Nos auditeurs doivent être impatients de vous entendre.

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1: L'agenda de Radio Radio Plus vous recommande l'exposition Ivresse au musée Paul Dupuy jusqu'au 29 septembre. Le musée Paul Dupuy est le musée des arts précieux de Toulouse. Cette exposition montre comment l'alcool exerça une fascination ou provoqua des mises en garde au fil des siècles. Le parcours présente ainsi l'histoire des représentations du boire et de l'ébriété en France par le biais d'affiches principalement, mais aussi de dessins, d'estampes, d'objets et peintures issus des collections municipales. Il s'agit d'un voyage dans le monde de l'ivresse qui s'intéresse autant à la célébration du boire qu'aux discours de condamnation qui l'ont accompagné au fil des siècles. Le visiteur est ainsi confronté à l'évolution du regard porté sur l'alcool à travers l'histoire de l'art et des représentations populaires entre euphorie collective, rituel social, outils publicitaires et problèmes de santé publique.

nous écoutions Le Chœur Infernal, extrait d'Orphée aux Enfers, opéra d'Offenbach, créé en 1858 et révisé en 1874, interprété ici par le chœur et l'orchestre du Capitole sous la direction de Michel Plasson. L'exposition Ivresse, proposée par le musée Paul Dupuis, est visible jusqu'au 29 septembre à Toulouse. Le parcours est divisé en deux sections, boire et déboire. La première section explore les dimensions festives, symboliques et sociales de la consommation d'alcool. Des bacchanales antiques au café du XIXe siècle, les œuvres exposées montrent comment le vin et les spiritueux ont longtemps accompagné les célébrations religieuses, les banquets ou encore les moments de convivialité. Avec l'essor des alcools industriels au XIXe siècle, l'imaginaire publicitaire contribue à glamouriser la boisson, souvent incarnée par des figures féminines séduisantes sur les affiches et les images populaires. Cette esthétique de la fête et du plaisir contraste fortement avec les discours médicaux et moraux qui émergent à la même époque. La seconde partie de l'exposition met en lumière le basculement progressif de l'ivresse vers un sujet de condamnation sociale et sanitaire. Les artistes y représentent avec un réalisme de plus en plus cru les effets physiques et psychologiques de l'alcool dans un contexte marqué par l'augmentation massive de la consommation au XIXe siècle.

Nous écoutions Annie Cordy. Il s'agit de son premier succès. C'était en 1953. L'exposition Ivresse se poursuit jusqu'au 29 septembre au Musée des Arts Précieux Paul Dupuis à Toulouse. Ivresse interroge les mécanismes sociaux et politiques qui façonnent encore aujourd'hui notre rapport à l'alcool, tiraillé entre campagnes de prévention, traditions viticoles et enjeux économiques. Une exposition essentiellement constituée d'affiches publicitaires qui propose un parcours au cœur des représentations liées à l'alcool.

0: Nous écoutions Boris Vian, Je bois, c'était en 1956. L'exposition Ivresse est visible jusqu'au 29 septembre au Musée des Arts Précieux de Toulouse, le musée Paul Dupuy. Une exposition consacrée à l'histoire des représentations liées à l'alcool, avec principalement des affiches, mais également des dessins, des estampes, des objets et des peintures issues des collections municipales. Outre les deux sections « Boire et déboire » qui découpent le parcours de cette exposition, une salle accueille la reconstitution d'un bar de la Belle Époque où sont rangés des verres, bouteilles, caves à liqueurs qui sont issus des collections du musée Paul Dupuy. L'exposition « Ivresse » jusqu'au 29 septembre au musée des Arts Précieux Paul Dupuy à Toulouse.
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Et bonjour à tous, bonjour à toutes, c'est l'horoscope. Oui, vous savez, les belles nouvelles de la journée. Hein, sauf pour 12 signes aujourd'hui, hein, il y a, sur 12 signes, il y en a 12 qui vont ramasser. Non, non, ce n'est pas une très très grande journée dans le domaine zodiacal. Tous mes confrères sont d'accord avec moi pour le dire. Ce jour est maudit. Ce jour est maudit pour tous les astres. Mais il faut quand même annoncer les nouvelles, qu'elles soient bonnes ou qu'elles soient mauvaises. Voici le journal de l'horoscope. Ah, ça fait un peu peur, hein. Allez, on reprend le cours traditionnel des choses avec le bélier. Le bélier. Le bélier, il va droit dans le mur, hein, aujourd'hui. Ah, ça, le bélier, alors lui, ou mal dormi, ou mal rêvé, ou je ne sais pas. Le bélier, directement, hein, droit dans le mur, il va s'en apercevoir très vite. Ça ne traînera pas. Ça va être dans la matinée, il va très vite comprendre qu'il s'est complètement planté de sens. Vous n'avez pas la science infuse, Bélier. Il va falloir quand même vous mettre à y songer ardemment. Attention donc pour vous les Béliers au coup de corne mal placé. On suit avec le Lion. Alors le Lion aujourd'hui, c'est curieux, hein. Le Lion, c'est le roi des animaux traditionnellement, donc celui qui décide et qui impose. Eh bien aujourd'hui, le Lion, c'est le diplomate, hein. C'est le diplomate, je bouffe tout le steak et après on discute, en gros, c'est un petit peu ça le Lion, c'est la diplomatie par la force, c'est la diplomatie façon Poutine, on écrase tout et puis on discute un peu après, hein, gentiment, sinon ça va, toi, écoute, un peu fatigué, tout ça et tout, enfin voilà. C'est donc le Lion aujourd'hui qui dominera un petit peu, mais d'une certaine manière. Le Sagittaire, il est à côté du Lion, il a compris comment la salle... Alors le Sagittaire, il est roublard, hein, le Sagittaire. Il a senti comment la salle est tournée à côté, donc il s'est dit « Oh, je vais y aller tranquillement aujourd'hui, puis d'ailleurs, tiens, je vais me laisser faire, c'est plutôt l'autre qui va m'accompagner. » Le Sagittaire délègue aujourd'hui à mort, il délègue sa vie, ses sentiments, c'est l'autre qui l'accompagne. Le Sagittaire, il vous fait comme ça. Ah non, oh quel salope. Et nous finirons cette première tranche d'horoscope. Je vous rappelle la tranche d'horoscope, une tranche de petite information et une légère tranche de dérision. C'est l'horoscope avec le taureau. On attaque avec le taureau, on continue avec le taureau. Et là, le taureau, il va falloir un peu se calmer quand même. Le taureau, oui, vous êtes magnifiquement membré, mais il faudrait quand même pas exagérer. Le taureau, il va falloir un petit peu revoir les ambitions à la baisse. De toute façon, tout le monde va se charger de vous le faire comprendre. Votre compagne, votre patron, et peut-être même votre santé, Soro. Donc, je vous invite à écouter un petit peu plus et les gens qu'il y a autour de vous et également votre propre petit corps, Taureau. Allez, on marque une petite pause et on se retrouve pour les quatre prochains signes que je vais chercher à la cave.

0: Ah, la Vierge, ou le Vierge, mais il n'y en a quand même pas beaucoup. Alors, la Vierge aujourd'hui, c'est la discussion. Oui, c'est la discussion, c'est la négociation, c'est le blabla, on refait le monde, hein, tout ça, oui, pour dire des conneries, ça là. Ça, effectivement, aujourd'hui, la Vierge, vous serez dans une forme étincelante, donc vous voyez, ça sortira de la bouche comme ça. Le problème, c'est que personne n'y comprendra rien, parce que jusque-là, ça va, mais après, la Vierge, après, c'est du fromage. Donc, méfiez-vous quand même, quand vous dites n'importe quoi, Vierge, par moments, ça peut être très amusant, à d'autres instants, ça peut être confondant. Et on bascule vers le Capricorne. Hein. Le Capricorne, c'est très bien. Vous faites semblant. Le Capricorne, de toute façon, c'est clair. Vous faites semblant de tout. Vous êtes malin, rusé comme le renard Capricorne aujourd'hui. Vous allez esquiver, naviguer, tranquille, avancer, bien évidemment. Le Capricorne avance aussi, mais gentiment. Et puis, finalement, sans prendre vraiment tout ça très, très, très au sérieux. Qu'est-ce qu'il y a, Capricorne ? Qu'est-ce qui se passe en ce moment ? Je vous sens ailleurs. Il faudra que je m'occupe personnellement de votre cas, cher Capricorne. Il nous reste un, deux, trois. Nous allons attaquer, bien évidemment, maintenant par le Gémeaux. Le Gémeaux. Gémeaux, c'est eh bien pas un petit peu à l'instar du Sagittaire. Le Gémeaux, c'est l'autre. Aujourd'hui, vous êtes l'autre. C'est l'autre qui vous inspire, c'est l'autre qui vous habite, c'est l'autre qui vous fait aujourd'hui, qui va peut-être même vous le faire pour de bon. L'autre, attention quand même, Gémeaux, à ne pas vous faire avoir. Attends, laissez l'autre décider pour vous. Méfiez-vous donc, Gémeaux, de l'abus de confiance, de l'ingérence dans votre vie et de Poutine. Excusez-moi pour cette dernière phrase, Poutine n'étant pas Gémeaux. Balance, l'imagination, créativité, un petit peu comme d'autres signes l'autre jour. Mais attention, vous allez gaspiller, Balance, c'est ça le problème, c'est que pour les autres, imagination, créativité, tout ça, c'était bien ciblé, c'était pour un travail bien établi. Vous, Balance, vous allez faire n'importe quoi, ça va être encore au vent. Voilà, tout ça distillé au vent, nanana, tous les idées, n'importe quoi, tout. Et quelqu'un pourrait se charger de récupérer vos petites idées innovantes, en profiter à votre insu, Balance, méfiez-vous. Tout ça, c'est même pas marqué sur la feuille, là. J'invente complètement cet horoscope, je suis complètement fou. Il est temps pour nous d'atteindre la dernière petite tranche après une légère petite musique. Je ne sais plus ce que je raconte. Verseau, tout va bien, Verseau. Et pourtant, vous vous défendez, vous êtes sur la défensive. Vous êtes à cran, Verseau, et pourtant, tout vous sourit, tout vous réussit. Vous m'énervez, Verseau, vous m'énervez profondément. Mais comment peut-on être, Verseau, écoutez, comment peut-on être comme ça quand tout arrive comme un plat servi sur un plateau d'argent, Verseau, tout vous va, tout est bon pour vous. Alors pourquoi vous exciter? Détendez-vous, Verseau, tout vous ira bien, vous n'écoutez plus que le son de ma voix. Cancer, difficulté partout. Alors là, cancer, aujourd'hui, c'est la relation qui pose problème, quelle qu'elle soit, relation professionnelle, relation sentimentale, relation amicale, c'est la relation sexuelle qui pose problème aussi, cancer. Je vous invite à ne pas jouer au tiercé, hein, aujourd'hui, cancer, à ne pas jouer à des jeux de hasard, il pourrait vous arriver quelques bricoles. On va enchaîner avec le scorpion, qui aura besoin de l'autre aujourd'hui, mais pas pour que celui-ci prenne sa place pour les décisions, non. Le scorpion est la demande du conseil. Il a besoin d'être éclairé, le scorpion. Il a besoin qu'on lui indique la direction, même s'il souhaite y aller tout seul. Le scorpion est vaillant, volontaire. Le scorpion est fier. Il veut y aller tout seul, mais il veut quand même qu'on lui indique le chemin parce que le scorpion se plante souvent en se piquant à des jeux qui ne sont pas les siens. Voilà pour le scorpion. Il me reste le dernier signe. Celui que vous connaissez tous, le poisson. Alors le poisson, c'est pas frais aujourd'hui. Oui, le poisson, c'est pas terrible. Hein, pas terrible. L'étal est léger. Il n'y a pas beaucoup. Je vois pas beaucoup de recettes poisson aujourd'hui. La pêche est maigre. Oui, vous êtes un peu perdu. Le poisson, là, c'est la je sais pas. C'est l'eau douce. Si vous n'êtes pas dans votre élément, poisson, il va falloir se ressaisir très rapidement. Au risque, sinon, bien évidemment, poisson, de vous faire
1: de vous faire harponner par une vilaine ou un vilain. Voilà, c'était l'horoscope de cette journée sur une musique qui a été composée.

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1: C'est plein de saveurs, tes chansons d'avant-guerre. Mais vous avez bien quelque chose de plus moderne, Monsieur Perchico.
2: Mais oui, Francilène, voici pour vos éditeurs de la redoute, de Louis Bousquet et Piccolini, dans Sortance.
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2: 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Qu'est-ce que tu attends là? 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

0: C'est pareil.
1: Bonsoir mesdames, bonsoir mesdemoiselles, bonsoir messieurs. Pour la première fois ce soir, je viens vous présenter la meilleure Cadom variété. Cadom variété, vous ne savez pas ce que c'est. Évidemment, vous ne pouvez pas savoir ce que c'est normal, puisque c'est la première fois. Eh bien, je vais essayer de vous l'expliquer. C'est une revue que vous offrira chaque mardi à la même heure, le savon Cadom, et au cours de laquelle j'aurai le plaisir de vous présenter les vedettes que vous préférez. Vous aimez le cinéma? Je vous présenterai les meilleures vedettes du cinéma. Vous aimez la scène? Je vous présenterai les meilleurs artistes des théâtres de Paris. Vous aimez la radio? Alors là, je suis presque sûr que vous avez des petits faibles pour des vedettes de radio. Eh bien, les vedettes de radio viendront aussi chanter pour vous. Et comme c'est moi qui aurai la joie de vous les présenter, j'en profiterai pour bavarder quelques instants avec vous. C'est pas gentil, ça? Vous connaissez Noël Noël et vous aimez tous Noël Noël. Ce Noël Noël qui, non content d'être le plus charmant et le plus parisien des chansonniers, a créé pour nous à l'écran un personnage inimitable, enfin un personnage magnifique, l'Adémaïque, vous connaissez tous et que vous aimez tous. Vous l'entendrez tout à l'heure. C'est magnifique, hein? Dites-moi que c'est magnifique, un peu. Et puis, c'est pas tout encore. Attendez. Il y a aussi le Sceptre Cadom et l'orchestre sous la direction de Paquinet.

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1: Bonjour à toutes et à tous. Pour finir la semaine en beauté ce dimanche, Radio Radio Plus vous propose à 9h Lecture en dilettante, animée par deux dilettantes et néanmoins passionnées, pour cheminer dans une œuvre littéraire en miroir avec une bande dessinée. À 11h, Un cactus à l'entracte revient sur les spectacles de théâtre, danse et opéra programmés à Toulouse en compagnie des spécialistes de la chose. À 12h30, L'oreille en bouche, l'émission de gastronomie qui fait du bien à l'appétit. Et tout de suite, l'agenda culturel présenté par Jérôme Gac. Belle journée sur le 106.8.

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1: L'agenda de Radio Radio Plus vous recommande l'exposition Ivresse au musée Paul Dupuis jusqu'au 29 septembre. Le musée Paul Dupuis est le musée des arts précieux de Toulouse. Cette exposition montre comment l'alcool exerça une fascination ou provoqua des mises en garde au fil des siècles. Le parcours présente ainsi l'histoire des représentations du boire et de l'ébriété en France par le biais d'affiches principalement, mais aussi de dessins, d'estampes, d'objets et peintures issus des collections municipales. Il s'agit d'un voyage dans le monde de l'ivresse qui s'intéresse autant à la célébration du boire qu'aux discours de condamnation qui l'ont accompagné au fil des siècles. Le visiteur est ainsi confronté à l'évolution du regard porté sur l'alcool à travers l'histoire de l'art et des représentations populaires entre euphorie collective, rituel social, outils publicitaires et problèmes de santé publique.

Nous écoutions le Chœur infernal, extrait d'Orphée aux Enfers, opéra d'Offenbach, créé en 1858 et révisé en 1874, interprété ici par le Chœur et l'Orchestre du Capitole sous la direction de Michel Plasson. L'exposition Ivresse, proposée par le musée Paul Dupuis, est visible jusqu'au 29 septembre à Toulouse. Le parcours est divisé en deux sections, boire et déboire. La première section explore les dimensions festives, symboliques et sociales de la consommation d'alcool. Des bacchanales antiques au café du XIXe siècle, les œuvres exposées montrent comment le vin et les spiritueux ont longtemps accompagné les célébrations religieuses, les banquets ou encore les moments de convivialité. Avec l'essor des alcools industriels au XIXe siècle, l'imaginaire publicitaire contribue à glamouriser la boisson, souvent incarnée par des figures féminines séduisantes sur les affiches et les images populaires. Cette esthétique de la fête et du plaisir contraste fortement avec les discours médicaux et moraux qui émergent à la même époque. La seconde partie de l'exposition met en lumière le basculement progressif de l'ivresse vers un sujet de condamnation sociale et sanitaire. Les artistes y représentent avec un réalisme de plus en plus cru les effets physiques et psychologiques de l'alcool dans un contexte marqué par l'augmentation massive de la consommation au XIXe siècle.

Nous écoutions Annie Cordy. Il s'agit de son premier succès. C'était en 1953. L'exposition Ivresse se poursuit jusqu'au 29 septembre au Musée des Arts Précieux Paul Dupuy à Toulouse. Ivresse interroge les mécanismes sociaux et politiques qui façonnent encore aujourd'hui notre rapport à l'alcool, tiraillé entre campagnes de prévention, traditions viticoles et enjeux économiques. Une exposition essentiellement constituée d'affiches publicitaires qui propose un parcours au cœur des représentations liées à l'alcool.

0: Nous écoutions Boris Vian, Je bois, c'était en 1956. L'exposition Ivresse est visible jusqu'au 29 septembre au Musée des Arts Précieux de Toulouse, le musée Paul Dupuis. Une exposition consacrée à l'histoire des représentations liées à l'alcool, avec principalement des affiches, mais également des dessins, des estampes, des objets et des peintures issues des collections municipales. Outre les deux sections « Boire et déboire » qui découpent le parcours de cette exposition, une salle accueille la reconstitution d'un bar de la Belle Époque où sont rangés des verres, bouteilles, caves à liqueurs qui sont issus des collections du musée Paul Dupuis. L'exposition « Ivresse » jusqu'au 29 septembre au musée des Arts Précieux Paul Dupuis à Toulouse.
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3: 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L'agenda de Radio Radio Plus vous recommande l'exposition Ivresse au musée Paul Dupuis jusqu'au 29 septembre. Le musée Paul Dupuis est le musée des arts précieux de Toulouse. Cette exposition montre comment l'alcool exerça une fascination ou provoqua des mises en garde au fil des siècles. Le parcours présente ainsi l'histoire des représentations du boire et de l'ébriété en France par le biais d'affiches principalement, mais aussi de dessins, d'estampes, d'objets et peintures issus des collections municipales. Il s'agit d'un voyage dans le monde de l'ivresse qui s'intéresse autant à la célébration du boire qu'aux discours de condamnation qui l'ont accompagné au fil des siècles. Le visiteur est ainsi confronté à l'évolution du regard porté sur l'alcool à travers l'histoire de l'art et des représentations populaires entre euphorie collective, rituel social, outils publicitaires et problèmes de santé publique.

Nous écoutions le chœur infernal, extrait d'Orphée aux Enfers, opéra d'Offenbach, créé en 1858 et révisé en 1874.

Interprété ici par le chœur et l'orchestre du Capitole sous la direction de Michel Plasson. L'exposition Ivresse, proposée par le musée Paul Dupuis, est visible jusqu'au 29 septembre à Toulouse. Le parcours est divisé en deux sections, boire et déboire. La première section explore les dimensions festives, symboliques et sociales de la consommation d'alcool. Des bacchanales antiques au café du XIXe siècle, les œuvres exposées montrent comment le vin et les spiritueux ont longtemps accompagné les célébrations religieuses, les banquets ou encore les moments de convivialité. Avec l'essor des alcools industriels au XIXe siècle, l'imaginaire publicitaire contribue à glamouriser la boisson, souvent incarnée par des figures féminines séduisantes sur les affiches et les images populaires. Cette esthétique de la fête et du plaisir contraste fortement avec les discours médicaux et moraux qui émergent à la même époque. La seconde partie de l'exposition met en lumière le basculement progressif de l'ivresse vers un sujet de condamnation sociale et sanitaire. Les artistes y représentent avec un réalisme de plus en plus cru les effets physiques et psychologiques de l'alcool dans un contexte marqué par l'augmentation massive de la consommation au XIXe siècle.

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Nous écoutions Annie Cordy, il s'agit de son premier succès, c'était en 1953. L'exposition Ivresse se poursuit jusqu'au 29 septembre au musée des arts précieux Paul Dupuis à Toulouse. Ivresse interroge les mécanismes sociaux et politiques qui façonnent encore aujourd'hui notre rapport à l'alcool, tiraillé entre campagnes de prévention, traditions viticoles et enjeux économiques. Une exposition essentiellement constituée d'affiches publicitaires qui propose un parcours au cœur des représentations liées à l'alcool.

0: Nous écoutions Boris Vian, Je bois, c'était en 1956. L'exposition Ivresse est visible jusqu'au 29 septembre au Musée des Arts Précieux de Toulouse, le musée Paul Dupuis. Une exposition consacrée à l'histoire des représentations liées à l'alcool, avec principalement des affiches, mais également des dessins, des estampes, des objets et des peintures issus des collections municipales. Outre les deux sections « Boire et déboire » qui découpent le parcours de cette exposition, une salle accueille la reconstitution d'un bar de la Belle Époque où sont rangés des verres, bouteilles, caves à liqueurs qui sont issus des collections du musée Paul Dupuis. L'exposition « Ivresse » jusqu'au 29 septembre au musée des Arts Précieux Paul Dupuis à Toulouse.
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1: 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En bon dilettante, nous sommes en vacances jusqu'à la rentrée. Dilettante certes, mais toujours présent, nous vous proposons ce dimanche d'écouter la rediffusion de l'un des chapitres de la saison. Bonne écoute et bel été.

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1: De l'italien dilettante, littéralement, celui
0: de l'italien dilettante, littéralement, celui qui se délecte et qui a une conception magique et esthétique de l'existence. Amateur de musique, passionné de littérature et d'art en général.
2: Une émission proposée par Hubert Stöcklin et Patrick Serodi. Lecture en dilettante, tome 8, chapitre 2. Bonjour Patrick.
3: Bonjour Hubert.
2: Nous allons donc parler de Corto Maltese en Sibérie de Hugo Pratt, septième volume de la série. Et en faisant suite à notre émission du tome 1, où nous avions parlé des châteaux de la colère, avec une histoire de chemin de fer, on va faire court.
3: Oui.
2: Bah, et donc là, en Sibérie, le marin va prendre le train.
3: Tout à fait. On est effectivement Corto Maltese en Sibérie. Le lien évident par rapport au château de la colère, c'est le train.
2: Ouais.
3: Le premier grand lien, c'est pas le seul, mais essentiel. Corto Maltese en Sibérie, bah, c'est une aventure de Corto Maltese.
2: Ouais.
3: Jusque-là, écrite et dessinée par Hugo Pratt.
2: Mais c'est pas n'importe laquelle, parce que c'est la suite du tome 1, en fait, du Voyage de la mer salée, c'est ça ?
3: Oui, la balade de la mer salée.
2: Salée, oui.
3: Mais
2: c'est pas la suite vraiment, puisqu'il y a eu plein des...
3: Non, parce que...
2: On retrouve en tout cas Rasputin, qu'on n'avait plus vu depuis.
3: Oui, mais c'est ça, c'est-à-dire que dans l'œuvre de Pratt, de toute façon, dans les Corto Maltese, il y a des personnages, on y reviendra, qui sont récurrents, et ce qui est l'originalité presque de Corto Maltese en Sibérie, c'est pas de Corto Maltese en Sibérie, de Corto Maltese en général, c'est le fait que Hugo Pratt mélange des personnages de fiction et des personnages réels.
2: Oui, bien sûr.
3: C'est-à-dire qu'il met son personnage de fiction Corto Maltese dans des mondes réels. Et là, en Sibérie, il y a 6 chapitres. Un sur les Lanternes Rouges, qui est une secte traditionnelle chinoise, une mafia chinoise. Une duchesse romantique qui est merveilleuse. Donc, voilà. Et l'action s'étend du mois de novembre 1918 au mois d'avril 1920, pendant la Révolution russe.
2: Mmh.
3: Et...
2: Oui, c'est ça qui est fascinant, c'est qu'il y a certains points historiques qui sont exacts.
3: Tout à fait.
2: Voire parfois très intéressants. Et la fiction des personnages, et d'autres personnages qui ont existé, mais qui n'étaient probablement pas comme ça.
3: Bah, en tout cas, si, qui sont...
2: Rasputin, tu le vois comme
3: non,
2: ça.
3: Non, Rasputin, ce n'est pas
2: c'est
3: le vrai.
2: Ce n'est pas le vrai, on est d'accord.
3: Non, Rasputin, il a pris ce nom de Rasputin, oui. Mais ce n'est pas... On a chez Sokal aussi un autre auteur de bande dessinée, un Rasputin, qui est un chat. Mais ça,
2: ça, oui, ça, voilà. Je suis là, je te connais.
3: C'est pas... Non, non, alors que là, c'est une histoire de train blindé, historique, hein, qui sont sur... c'est les voies du transsibérien et du transmanchourien.
2: Trésor russe aussi.
3: Voilà. Et ça se passe en Mandchourie, en Mongolie. Et c'est vraiment les trains qui va...
2: Oui, avec des tas de frontières. On passe plein de frontières, en fait.
3: Oui. Alors, ce que je voudrais, c'est rester dans cette idée, dans un premier temps, juste sur Corto Maltese en Sibérie, c'est-à-dire faire une espèce d'historique, parce que Corto Maltese a été édité en France dans PIF Gadget.
2: Mmh.
3: Et... dans PIF Gadget, il y a eu la balade de la mer salée, qui a été le premier, effectivement, et puis après tout un tas d'aventures qui se sont déroulées. Et il a été libéré, en fait...
2: De PIF,
3: oui. C'est-à-dire qu'il vient avec un récit historique. Il a fallu 3 ans et demi pour le dessiner. Il y a une évolution tout le long du bouquin, ça se voit, sur le graphisme. Et il est aidé, mais on ne le sait pas, mais ça, il faut vraiment le dire, par quelqu'un qui s'appelle Guido Fuga, et qui se charge du dessin des avions, des trains et des armes.
2: Ah ouais.
3: Et c'est-à-dire que c'est lui qui va être ensuite dans toutes ces... propositions de dessin hyper rigoureux, alors que Pratt a un graphisme. Comment on pourrait dire quelques mots sur le graphisme de Pratt ? Tu le définirais comment ?
2: Et
3: Comment tu définirais le graphisme ?
2: Tu me prends un brûle pour point, là, mais le mot qui me vient, c'est poétique. C'est-à-dire qu'il suggère l'âme des personnages. Je trouve qu'il y a quelque chose... Je regarde en particulier les dessins qui sont en début de l'édition, un peu colorisés. Il y a vraiment... C'est pas juste des personnages, on sent une âme des personnages.
3: Oui, oui, tout à fait. Je voudrais revenir au contexte historique. En fait, tout le bouquin, là, on est après l'abdication du tsar Nicolas II. Lénine et Trotsky ont renversé le gouvernement en place et la dictature du prolétariat a été instaurée. Et l'amiral Alexandre Kolchak et ses fidèles du tsarisme montent une contre-révolution avec l'aide des Alliés et des Japonais. Et pour s'opposer à tous ces contre-révolutionnaires, Trotsky organise l'Armée rouge. Et on est vraiment... Toute cette idée, effectivement, on est dans cette idée du communisme qui se développe et le train qui est là-dedans. Et on est réellement sur quelque chose de très... très marqué par ce contexte historique. Et j'ai proposé qu'on écoute effectivement un morceau de quelqu'un qui s'appelle, je ne sais pas si tu connais, Nikolai Boudanskin et Igor Ponomarenko. Ça te dit quelque chose ?
2: Ça ne me dit rien du tout.
3: Ce sont des compositeurs. Et là, c'est le Concerto Grosso in G mineur. Et c'est joué par un ensemble qui s'appelle... Le Theremin Quartet, The Theremin Quartet. Et je trouve que ça rend bien l'ambiance sonore qu'il pourrait y avoir sur cette bande dessinée.
2: D'accord, je vais écouter ça attentivement.

0: me semble que cette musique pourrait être jouée au bord des rails des trains.
1: Absolument, il y a le rythme en tout cas fou. Et puis j'aime beaucoup que les instruments, disons, qui sont plutôt des instruments qui pourraient faire folklorique, là, sont pris d'une manière très moderne et je veux dire, excitante. Quoi. C'est, oui, c'est vraiment autre chose
0: que la réécriture.
1: Que la balalaïka, comme ça, qu'on entend. D'accord. Oui, c'est très. Mais je trouve que dans le dessin, oui, effectivement, on sent un changement dans le dessin à partir de
0: cette volume. Évolution graphique. Ouais, oui. Ben, il y a une page qui est presque à la fin où, qui va être l'évolution vraiment du Goprat, où c'est du noir et blanc, où il peut se permettre de faire des cases noires entières, mais qui sont amenées effectivement.
1: On sent une maturité, voilà, je crois qu'on sent une maturité magnifique qui arrive. Et. C'est vrai qu'on peut le dire aussi, il y a plusieurs petites histoires qui se suivent comme ça, c'est très bien fait, avec chaque fois un personnage principal. Et moi, j'étais très sensible à la comtesse, ou comment elle s'appelle, baronne. Oui, ben,
0: alors, ce qui est intéressant vraiment, c'est le fait qu'il mélange, on l'a déjà dit tout à l'heure, mais j'y reviens, des personnages historiques avec des personnages qui sont totalement imaginaires, qu'il invente. Et là, dans Corto Maltese en Sibérie, l'amiral Alexandre Vassiliev Kodjak, le chef suprême des armées blanches.
1: Il a existé.
0: Oui, qui transportait effectivement l'or impérial par voie ferrée, a existé. Et de même, l'ataman Grigori Mikhailovitch Semenov, le chef de la division sauvage, qui occupait la ligne du Transsibérien avec ses trains blindés, a existé. Souké Bator, le chef des troupes révolutionnaires mongoliennes autonomes, a existé aussi. Donc, chacun avait ses trains. Et après, a existé également le général Chang, qui était un seigneur de la guerre de la Mandchourie. Alors après, effectivement, l'album prend des libertés hein, avec historique, avec les différentes biographies. Mais il y a un personnage qui est, que je trouve absolument magnifique, qui est complètement fou, qui est le baron Roman Fedorovitch von Ungern-Sternberg, surnommé le baron fou.
1: Oh oui, celui-là, il est. C'est celui qui veut absolument descendre les.
0: Mais c'est. Enfin, il est vrai, lui. Enfin, c'est quelqu'un qui a réellement existé.
1: Ah, ouais.
0: Il est né en Autriche-Hongrie en 1886. C'est un descendant des chevaliers teutoniques. Il rêve de campagne militaire. Il veut remplacer Gengis Khan, Tamerlan, Attila. Et il veut créer un univers. Non, mais c'est vrai, hein, il a vraiment existé. Et il veut créer un empire entre l'Europe et l'Asie. Et avec son ami Semenov, dont on parlait tout à l'heure, hein, qui est dans les trains, effectivement, il va combattre les bolcheviks. Alors, Semenov se bat en Mandchourie, et lui, il va en Mongolie, et il prend Ourga, aujourd'hui Oulan-Bator, comme capitale pour enchasser les Chinois, ce qui lui vaut l'aide des Mongols, et il finit, il sera exécuté l'année suivante.
1: Ah, oui.
0: Mais c'est un destin absolument incroyable. Enfin,
1: ça aurait pu marcher d'un cheveu.
0: Non, parce qu'il était complètement fou. Même. C'était une armée en loc. Enfin, voilà. Mais c'était il se battait avec des épées contre des canons.
1: Ouais, c'est ça.
0: Voilà. Et après, alors ça, ce sont les personnages historiques. Mais dans toute l'œuvre d'Hugo Pratt, on va avoir ce mélange-là, ce mélange de personnages réels et de personnages de fiction. Parce que dans la jeunesse d'Hugo Pratt, il va rencontrer Jack London, par exemple.
1: Ouais.
0: Enfin bon, voilà. Alors après, il y a des personnages de fiction. Alors il y a Corto Maltese, mais on y reviendra parce que c'est un personnage à lui tout seul. Mais le capitaine Nino.
1: Oui, aussi.
0: Et tu sais de qui il est inspiré ?
1: Non.
0: De Nino Ferrer.
1: Oh !
0: Et si tu regardes bien, il a la tête de Nino Ferrer.
1: Il faut que je regarde ça.
0: Et c'est un officier russe mélancolique. Et il tente de noyer son chagrin d'amour dans l'alcool en jouant de la balalaïka.
1: Oui, tout à fait. Mais oui, maintenant que tu me dis Nino Ferrer, oui.
0: Et
1: très sympathique de tête d'ailleurs.
0: Nino Ferrer, je l'ai pas pris là, mais il y a une chanson qui s'appelle La Russie de Nino Ferrer où il reprend votre camarade, etc. Voilà. Donc voilà. Et ça, c'est un personnage de fiction, mais qui est indirectement inspiré du réel, comme Rasputin. C'est pas le Rasputin qu'on connaît. Qui a niqué les tsars, c'est pas celui-là. Là, c'est un ami de Corto Maltese.
1: Ami. Enfin, lui, il le considère comme un ami, mais l'autre, on ne sait pas trop.
0: Ben, écoute,
1: Si, quand même.
0: Ouais. C'est une histoire. Lui, il dit que dans sa jeunesse, sa mère fut exécutée en Sibérie occidentale et elle mourut le jour de sa naissance. Et il fut pris en charge par une jeune fille. Bon, enfin, bon, bref, voilà, il y a tout un...
1: ils ont une histoire.
0: Toute une histoire. Et Nino, par exemple, reproche à un moment, ça c'est une histoire vraie, enfin vraie, Nino reproche à Rasputin d'attaquer le train, pas pour une idéologie, mais pour s'en mettre plein les poches. Et Rasputin lui répond qu'il est fier d'être un voleur et que ce qu'il vole, il le dépense et qu'il fait vivre le monde.
1: Ouais.
0: Et à la suite de ça...
1: C'est la théorie du ruissellement avant l'âge.
0: Si ce n'est qu'il y a, et ça c'est vrai, il y a une mafia vénitienne qui a envoyé des bouteilles de vin très très précieux à Hugo Pratt pour le remercier d'avoir écrit ça.
1: C'est vrai, c'est extraordinaire.
0: On y reviendra après parce que la vie d'Hugo Pratt aussi
1: c'est un roman.
0: Il est complètement délirant. Parmi les personnages, tu parlais de cette duchesse, Marina Semenovna. Voilà,
1: parce qu'il y a quand même cette façon de russiser les prénoms. Kortushka, quand même, quand elle lui dit Kortushka, il y a quelque chose de... On l'entend, quoi. C'est magnifique, ça.
0: Bah, les femmes, il y a...
1: Les femmes et Hugo Pratt, oui. Ça.
0: Les femmes et Hugo Pratt. Enfin, les femmes et Corto Maltese, ouais. Parce que les femmes et Hugo Pratt, c'est autre chose.
1: Ouais,
0: je crois qu'il a 10 enfants un petit peu partout dans le monde.
1: Enfin, bon. Corto Maltese a des problèmes avec les femmes.
0: Bah, là,
1: ou pas. Je ne sais pas comment le dire.
0: Je ne sais pas, mais en tout cas, effectivement, il pourrait se passer quelque chose avec Semenovna. De la même chose avec Shanghai Lee. Voilà, et à la fin, non. Et il y a aussi dans son lieu de résidence, puisqu'il a une maison, effectivement, ce qui est très étonnant, hein, il a une maison en Asie, alors qu'il n'y a pas réellement de raison. Et cette maison, c'est là où il y a le souvenir d'une femme qu'il appelle elle, et qu'on ne saura jamais.
1: Pas, on ne saura rien de cette histoire.
0: Après, voilà, il y a d'autres personnages qui sont inventés. Il y a un officier, l'officier Jack Tippit, qui est un officier américain. Il y a des majors, etc. Enfin bon, en tout cas, il y a tout un microcosme de personnages qui est quand même très, très intéressant. Le personnage peut-être le plus intéressant et qui a un destin absolument incroyable, c'est quand même Corto Maltese.
1: Ah, bah oui.
0: Alors, donc, Maltese, prénom Corto, né réellement, enfin...
1: Dans l'histoire.
0: En 1877, à Malte, nationalité britannique, gentilhomme de fortune.
1: Voilà.
0: Ça, c'est sa carte de visite. Et en fait, Corto Maltese, c'est l'histoire qu'a écrit Hugo Pratt, c'est le fils de la très belle et célèbre Nina de Gibraltar, dont Ingres, le peintre, a peint le portrait, et d'un marin des Cornouailles. Sa mère lui a transmis le côté gitan. Il a grandi dans un milieu de magie, au milieu des cartes, etc. Les lignes de la main. Et son père lui a amené effectivement tout le courtier sorcier, les fées, qu'on va retrouver dans un des albums, qui est un des plus beaux là aussi. Enfin, un des plus beaux. Tous sont vraiment beaux. Les Celtiques.
1: Ouais, les Celtiques, c'est très beau aussi.
0: Alors, le personnage, donc, Corto Maltese, c'est un sujet britannique. Et il réside officiellement à Antigua, aux Antilles. Et la seule demeure qu'on lui connaisse se situe à Hong Kong. Pour le personnage, l'anecdote qui le caractérise peut-être le plus, enfin, qu'on retrouve dans différents albums, c'est quand une gitane entreprend de lui lire son avenir dans le creux de sa main, elle s'aperçoit qu'il manque, que sa ligne de chance est quasiment inexistante. Alors il prend le rasoir de son père et
1: il
0: se dessine une ligne de chance. Sur les personnages qu'il va rencontrer, il devient l'ami de Jack London, correspondant de guerre. Il va rencontrer Butch Cassidy et Sundance Kid. Il va croiser le futur Staline dans un des albums qui est portier dans un hôtel de nuit. Il va croiser John Reed, qui est le futur dirigeant de l'Internationale communiste et qui est un mousse. Et voilà, mais il va aussi assister à la mort du Baron Rouge, le célèbre aviateur. Et au Tadjikistan, il est le témoin de la mort d'Enver Pacha. Enfin, suivant les différents albums, il y a toute cette histoire. Et le dernier album, c'est... il part à la recherche de Mu, du continent de l'Atlantide. Voilà, c'est pas forcément, là ça devient très très compliqué. On verra pourquoi quand... En fait, Hugo Pratt était franc-maçon. Et il reprend dans pas mal de ses albums...
1: Ah, ça explique des choses, oui.
0: Voilà, toutes les théories. Voilà, quand on connaît Mozart,
1: mieux.
0: Si tu veux, il peut y avoir...
1: Oui, je comprends mieux certaines choses, oui.
0: Voilà, et la fin, en fait... alors, il donne la mort... il inscrit, Hugo Pratt inscrit la mort d'Hugo Pratt.
1: Inscrit
0: la mort de Corto Maltese. Il serait mort en 1936... dans les brigades internationales, en Espagne, la guerre d'Espagne. Et en 1941, Kush, qui est un des personnages qui va être dans les Éthiopiques, qui boit toujours le thé avec lui, etc.
1: Ah oui, je vois, voilà. Oui.
0: On retrouve ce personnage parce que dans l'œuvre d'Hugo Pratt, elle est très tramée dans tous les sens. Et dans un des épisodes des...
1: C'est un noir qui fait penser un peu à Maasai, c'est ça ?
0: C'est ça, exactement. Ouais. Et qui boit du thé.
1: Et qui boit du thé,
0: à n'importe quelle heure. Ouais. Et qui veut, l'histoire, ils veulent libérer un jeune prince. Les deux, etc. Et donc, ce cache dans Les Scorpions du désert, donc une autre bande dessinée d'Hugo Pratt, dit... Il paraît que Corto Maltese a disparu pendant la guerre d'Espagne.
1: Ah, c'est comme ça qu'on sait sa fin.
0: Et c'est comme ça qu'on saurait sa fin. C'est quand même un destin absolument extraordinaire.
1: Et oui, et je trouvais que dans ce septième tome, donc Corto Maltese en Sibérie, moi, j'ai été frappé par l'arrivée de Corto Maltese dans l'histoire, dans le premier tome, quand il arrive crucifié sur un radeau. Enfin, c'est une entrée en scène. On ne peut pas faire plus grandiose et plus... Et c'est Rasputin qui le sauve. C'est ça.
0: Oui,
1: donc, c'est pour ça qu'en fait, ce sont des amis. Enfin, si on veut. Et en tout cas... cette entrée en scène laisse penser qu'il y a une survie inespérée déjà. Et on découvre avec le temps, effectivement, qu'il vient d'un milieu incroyable. Et dans le voyage de Corto Maltese en Sibérie, il dit une phrase que je trouve qu'on n'entend pas ailleurs. Il n'a pas besoin d'argent. Il n'a pas besoin d'argent. Il ne fait pas les choses pour l'argent. Et ça, on le sent dans toutes les histoires, mais c'est là l'endroit où c'est dit. Donc, ce n'est pas un homme qui court après l'argent, ni le pouvoir. Donc, dans ce sens, c'est vraiment un héros hors du commun. Ce qu'il cherche à faire, c'est vivre des aventures, en fait. On apprend aussi au début de Corto Maltese en Sibérie, quand il est à Venise, qu'il s'ennuie très vite quand il ne fait pas un petit peu des aventures hors du commun. Donc il y a un espèce de destin, de bouchon sur la vague, en quelque sorte, qui lui permet d'être toujours élégant. En fait, c'est ça qui, quand même, c'est le héros, l'un des héros les plus élégants qui soit.
0: Oui.
1: Et il a cette élégance de l'être aussi, puisqu'il n'est pas... Il n'est pas attiré par l'argent, il n'est pas attiré par le pouvoir, mais il ne s'engage pas non plus dans une aventure amoureuse qui dure. Enfin, il y a quelque chose de rester élégant et léger malgré tout.
0: Tout à fait, mais il y a cette idée de destin qui est quand même pesant sur lui,
1: oui,
0: enfin, qui amène.
1: Mais il est pas, mais qu'il veut alléger au maximum.
0: Oui, mais il me semble que tu voulais entendre justement la force du destin.
1: Moi, je trouvais que c'était étonnant parce que Verdi, qui est le plus italien quand même des compositeurs d'opéra, a été appelé à composer pour toutes les capitales, en fait. Il est venu composer à Paris. Mm-hmm. Il a composé Aïda au Caire. Il a composé La Force du Destin pour le théâtre de Saint-Pétersbourg.
0: Ah,
1: donc, je trouvais que c'était impossible de ne pas écouter cette ouverture grandiose, qui est l'une des plus célèbres de Verdi, en rapport avec Corto Maltese en Sibérie, parce que c'est à la louche, mais
0: alors
1: c'est en Russie,
0: moi,
1: en tout cas.
0: La Force du Destin, je le voyais effectivement par rapport à la ligne de vie qui se
1: et ça se voit aussi par rapport à la ligne de vie, parce que je trouve que c'est dans ce livre qu'on a plusieurs éléments. On a l'histoire de la ligne de vie qui est racontée, on a l'ennui à Venise, il n'a pas besoin d'argent, et on a l'amour avec la duchesse qui aurait pu se passer, mais il ne s'engage pas. Et heureusement, parce qu'elle est tuée.
0: Donc, on écoute
1: La Force du Destin.

0: C'est fort le destin.
1: Ah, c'est fort. Mmh. Hein. Donc c'était Carlo Maria Giulini et l'Orchestre Philharmonia qui jouaient cette ouverture de La Force du Destin de Verdi. Ô combien célèbre pour tout un tas d'emplois dans les films. Enfin bon, c'est très connu.
0: Mais c'est très beau.
1: Et c'est remis là, dans la Russie. Ça a été créé pour la Russie.
0: Ben, d'accord. Hugo Pratt.
1: En fait, alors, Hugo on a Pratt, envie d'en savoir plus, là, voilà. Dis-nous.
0: Il s'appelle Ugo Eugenio Pratt. Il est né à Rimini, en Italie, en 1927. Et il est mort en Suisse en 1995. Sur Wikipédia, ils disent que le terme de « dessin intelligent » est souvent employé pour décrire l'ensemble de son œuvre. En fait, ce qu'il y a, c'est effectivement un contraste entre les noirs et blancs. Et il y a ce côté graphique et le côté conteur qui est absolument extraordinaire. Enfin, c'est un maître de la bande dessinée,
1: et
0: de toute façon.
1: Oui, vraiment. Et puis moi, je suis très sensible à ces visages. On perçoit un personnage derrière. C'est pas juste une... C'est pas un personnage de papier, quoi. Il y a une épaisseur dans les personnages. Même si on les voit passer que peu, hein.
0: Il a une vie étonnante, ah. Déjà. Lui-même, dans une interview, il dit on ne sait pas quelle est la part de ce qui est vrai,
1: il raconte, il doit jouer avec ça, d'affabulation.
0: Lui-même dit, je le cite, « J'ai 13 façons de raconter ma vie, et je ne sais pas s'il y en a une de plus vraie que l'autre, ou même si une est plus vraie que l'autre. » Il a mené une vie pratiquement aussi mouvementée que celle de Corto Maltese.
1: Et puis il est un chat, c'est le chat qui est en pleine vie.
0: Il est né donc à Rimini, on l'a dit tout à l'heure, et il a une enfance vénitienne qu'on va retrouver dans Fables de Venise. Et ouais. Voilà. Je le cite à nouveau. Prenons mon arbre généalogique. D'un côté, je suis issu de juifs séfarado-maranes de Tolède, convertis au catholicisme. Exilé et établi au temps de la papauté en Avignon, comme un banquier de l'Église. La branche paternelle est encore plus complexe avec son mélange de Byzantins, de Turcs, de Vénitiens souffleurs de verre à Murano, mais aussi de Jacobites anglais partisans des Stuarts qui ont fui en Méditerranée. Et tous ces gens, un jour, se sont retrouvés à Venise.
1: Ta, ta, ta.
0: À 10 ans, Hugo Pratt part avec sa mère rejoindre son père qui est militaire de carrière et il part en Abyssinie, l'Éthiopie hein, aujourd'hui, qui est envahie par l'Italie depuis... 1935, hein, par Mussolini. Pendant la Seconde Guerre mondiale, son père s'engage avec son fils de 13 ans dans la police coloniale afin de réprimer les indépendantistes. Et Hugo Pratt dira, sous forme de... Enfin, même pas de blague, il dira avoir été le plus jeune soldat de Mussolini.
1: Aïe, aïe, aïe, aïe, aïe.
0: Avec grande dérision. Après l'offensive britannique en 1941, il assiste au retour de l'empereur Haïlé Sélassié dans Addis Abeba libéré. En 1941, toujours, son père est capturé par les troupes britanniques et il tombe malade et il meurt en captivité. La même année, Hugo Pratt et sa mère sont internés dans un camp de prisonniers où c'est là où il va découvrir les bandes dessinées parce qu'il se met à acheter des comics aux gardes. Ensuite, la mère et le fils sont rapatriés par la Croix-Rouge en 1943. Et en 1944, Venise est sous le contrôle des Allemands. Il est arrêté par les SS qui le prennent pour un espion sud-africain.
1: Eh oui.
0: Il est enroulé dans la police maritime du Reich et il s'échappe au bout de 18 jours. Il se met au service des Alliés comme interprète et organisateur de spectacles jusqu'en 1946. Donc tu vois le.
1: Mais il y aurait de quoi faire un vrai roman, c'est sûr. Hein.
0: Il a été marié deux fois. En Yougoslavie, il a eu deux enfants. En Argentine, il a eu deux enfants. Apparemment, il aurait eu une fille à Bali et un fils lors d'un passage chez les Indiens en Amazonie. Et peut-être d'autres, enfin, qui sont... ils ne détaillent pas trop. Alors, l'autre côté qui permet de comprendre effectivement son œuvre, surtout à la fin, c'est-à-dire les Helvétiques, Mus, c'est le fait qu'il ait rencontré la franc-maçonnerie. Et ça, c'est dans les années 70, puisque avant, c'était pas... voilà. Et il fait son en 70, il fait sa demande en 1976 à la loge Hermès Trismégiste de Venise, qui appartient à la Grande Loge d'Italie. Et c'est une façon d'exorciser son passé, parce que son père, le père d'Hugo Pratt, donc qui était fasciste, hein, on a bien compris, donc anti-maçon, avait participé en 25. Au pillage organisé des temples maçonniques sur ordre de Mussolini. Et comme tribu des

0: Hugo Pratt, c'est pas que Corto Maltese, c'est surtout Corto Maltese. Enfin, on retiendra.
1: Ça suffirait déjà à faire un artiste hors du commun. Ça suffirait déjà. Mais il n'y a pas que ça.
0: C'était un dessinateur des années 40-50, c'est-à-dire comme les mangaka aujourd'hui, il pouvait faire 10 pages par semaine pour pouvoir gagner sa vie. Et donc, quand il était en Argentine, dans les années 50, il a créé plusieurs images qui étaient au-dessus du lot par rapport à ses albums sans... je sais pas, en France, on avait Hakim, Black Le Rock, ce genre de trucs, où c'était vraiment à la copie. Et oui, il y a des perles, hein, d'ailleurs. Il y a des trucs qui sont réédités par Cornelius actuellement, qui sont incroyables. Genre Pépito, des choses comme ça, des absurdes. Bref. En tout cas, il était là-dedans. Et il a réalisé plein d'histoires. Ernie Pike, qui était quelque chose sur la guerre. Ticonderoga, qu'on va retrouver énormément sur sa passion pour les peuples différents. Et ensuite, il a travaillé sur une œuvre qui s'appelle Fort Wheeling. Et il y a un personnage dedans qui est un personnage de rebelle, parce que Fort Wheeling, ça se passe entre les Indiens et les conquérants. Au moment de...
1: Des conquistadors.
0: Non, de la conquête de l'Ouest. Enfin,
1: ah, la conquête de l'Ouest. À
0: ce moment-là. Et il y a un personnage de renégat, et il se dessine lui. Enfin, c'est lui, c'est son image de lui qui est dessiné. Enfin, il se dessine lui comme étant un personnage de cette histoire-là. Étant le renégat qui ne sait pas où se situer entre les Indiens et les Blancs.
1: Oui, voilà. Ça peut expliquer un peu.
0: Il y a ça aussi. Et d'ailleurs, dans Corto Maltese, j'ai un vieil album... format italien, dans lequel il y a des photos, et des photos de lui où il est déguisé comme s'il faisait partie de Corto Maltese, où on va retrouver les personnages qu'il y a aux Caraïbes qui sont costumés. Voilà. Donc il a tout ce truc.
1: C'est enfin, de toute évidence, ce personnage, il a mis un peu de lui dedans, plus oui. qu'un peu même.
0: Bah oui, mais dans toutes ses œuvres, il a mis de lui... Et donc, le premier, effectivement, c'est en 67, c'est La Malade de la Mer Salée, ce dont tu parlais tout à l'heure. Ensuite, il y a eu donc, Les Scorpions du Désert, qu'on va retrouver, qui va développer toute son œuvre. Hein. Là, c'est l'Africa Corps. C'est-à-dire que ça correspond effectivement à sa période quand il était dans le désert gamin, où il reprend toutes ces histoires-là. Et ensuite, toujours dans PIF, il y a eu 11 récits de Corto Maltese, qui seront réédités après sous le nom de Sous le signe du Capricorne, puis Corto toujours un peu plus loin. À ce moment-là, il vit à Paris. Ensuite, il y a les Celtiques, qui est magnifique, où il va rencontrer Cush, où il va rencontrer Oberon, et où il y a un des...
1: C'est très beau, ça. C'est des très belles images.
0: Des très belles images avec le corbeau, avec...
1: Ah, oui, c'est très beau.
0: Et cette idée de la mythologie celte est plus forte que la mythologie germanique. C'est ça qui est raconté derrière. C'est quand même assez magnifique comme histoire. Après, il y a les Éthiopiques. C'est là où on va rencontrer Cush, donc ce personnage qui est incroyable. Ça, c'est toujours dans PIF. Puis après, il y a la fable de Venise. Les Helvétiques, toujours dans Corto Maltese. Et ça, c'est... le récit au départ, les Helvétiques, ça s'appelait Rosa Alchemica, c'est-à-dire c'est vraiment complètement, et c'est vrai qu'il est assez hermétique, c'est vraiment complètement en relation avec les notions de grande loge,
1: toutes ces choses-là. Ah voilà, ça part à partir de là, on est après 76. Voilà. Donc.
0: Là, c'est complètement là. Après, le dernier, c'est Mu. Et son dernier album, en fait, c'est un dessin sur la vie de Saint-Exupéry.
1: Et sous le soleil de minuit, tu l'as pas ?
0: Sous le soleil de minuit, ben, c'est un des Corto Maltese, non ?
1: Oui, c'est ça. Oui. Après, Mu. C'est...
0: Ah non, sous le soleil de minuit, c'est pas, à ce moment-là, c'est plus Hugo Pratt, c'est Camales et...
1: Ah d'accord, c'est pas lui.
0: Non,
1: d'accord.
0: C'est Camales, le scénariste de Black Sad, qui a repris ça.
1: Oui, d'accord.
0: Et où il explique d'ailleurs, c'est un préquel, c'est-à-dire où il explique pourquoi il est sur cette croix au départ.
1: Voilà.
0: Et après,
1: donc c'est à lire quand même, il faut absolument le lire.
0: Il est pas mal, mais après je trouve que les reprises de Corto Maltese sont quand même beaucoup moins intéressantes. Et Corto Maltese, enfin, si on est

0: dans cette idée de voyage à travers le monde et de train, moi, ça m'a ramené à une musique qui finira et qui est très sautillante, très joyeuse, qui est Crosby, Stills, Nash & Young, très années 60, 70, cheveux longs.
1: Ça va, c'est dans le temps de l'écriture.
0: Et ça s'appelle Marrakech Express.
1: Ah bah,
0: ah bah ouais. En train, hein.
1: Et toujours.
2: Mais c'est où, enfin, mais je suis gauche.

0: Ah bah oui, ça déménage.
1: Ah bah, le tome 8 de lecture en dilettante était sur les trains, donc un peu de Marrakech, express. l'hiver arrive, besoin de soleil, ça doit être ça aussi.
0: Oui, ça doit être ça.
1: Ça en fait partie, mais bon, non, mais pourquoi pas, hein, Corto Maltese, il aurait pu aller au Maroc, mmh. À Marrakech, et... rencontrer je ne sais pas qui, mais...
0: Il y a du monde là-bas, il y a des histoires, il s'est passé des choses aussi.
1: Donc, nous sommes sur 106.8, Radio Plus, et...
0: nous remercions Manu, qui nous a bien aidé
1: à la technique.
0: Et nous souhaitons un bon dimanche.
1: En cette idée sur Corto Maltese.
0: J'adore Corto Maltese et je suis content qu'il y en ait tant à lire et je me régale. Et j'espère vous aussi, chers auditeurs.
1: Et un bon dimanche.
0: Bon dimanche, au revoir.
1: Au revoir.
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0: Un cactus à l'entracte, saison 10, épisode 12, sur Radio Radio Plus. Nous nous intéressons aujourd'hui à la reprise de Othello, une production de l'Opéra National du Capitole, signée Nicolas Joël et dirigée par Carlo Montanaro. Pour décrypter ce spectacle, je suis entouré de Patrick Serodi, metteur en scène. Bonjour Patrick.
1: Bonjour Jérôme Gac.
0: Hubert Stocklin, psychiatre et chroniqueur pour le site Classic News. Bonjour Hubert.
2: Bonjour Jérôme.
0: Et Paul Catus, doctorant en études slaves. Bonjour Paul.
3: Bonjour Jérôme Gac.
0: Le Théâtre du Capitole a donc proposé au printemps une reprise de cet Othello, dont la mise en scène a été conçue en 2001 par Nicolas Joël, avec des décors d'Ezio Frigerio, des costumes de Franca Squarciapino, éclairés par Vinicio Celli. Alors quelques mots d'abord sur l'œuvre. C'est un opéra de maturité de Verdi. Il fait partie de ses ouvrages et a rencontré un succès immédiat auprès du public dès sa première représentation à la Scala de Milan en 1887. Verdi avait 74 ans et avait déjà à son actif des succès spectaculaires, notamment Aïda, qui était son précédent ouvrage et qui avait reçu un accueil phénoménal en 1871. À ce moment-là, on imaginait mal que cela se reproduise une nouvelle fois. Et il n'était pas question à l'époque pour Verdi d'écrire sous la contrainte d'un livret qui ne lui plaisait pas, comme cela avait été parfois le cas précédemment. Son impresario connaissait l'amour que Verdi portait aux pièces de Shakespeare et il a donc demandé au librettiste Arrigo Boito de lui soumettre le livret inspiré d'Othello. À ce moment-là, Verdi avait composé Macbeth et travaillait depuis 1855 sur une adaptation du Roi Lear qui ne sera jamais achevée. Sa passion pour Shakespeare, je le rappelle, lui a donné la force de composer ses deux derniers opéras puisque Falstaff sera son ultime ouvrage en 1893, œuvre également inspirée de Shakespeare. Pour sa pièce Othello, Le Mort de Venise, Shakespeare s'était inspiré d'un roman de l'italien Giovanni Battista Giraldi Cincio intitulé Un Capitano Moro, une pièce publiée 40 ans plus tôt que la création de l'œuvre de Shakespeare, qui date de 1604. Dans Othello, la pièce, Othello est un général de l'armée vénitienne. Il est l'époux comblé de Desdémone, mais son subordonné Iago le manipule pour lui faire croire qu'elle lui est infidèle. Il encourage ainsi Othello à boire le poison qui le consumera lentement, c'est-à-dire le poison de la jalousie. Iago est un personnage machiavélique et perfide. Il n'a besoin que d'une seule parole énigmatique pour réveiller l'insécurité enfouie dans le cœur d'Othello. Othello conçoit les plus terribles soupçons lorsqu'il est informé d'une rencontre anodine entre sa femme Desdémone et son capitaine Cassio. Il n'a alors de cesse de chercher les preuves qui lui confirmeront la réalité de cette liaison pourtant imaginaire. Des preuves que ne manquera pas de lui fournir Iago, qui est animé par une soif de pouvoir et de vengeance. Le livret de l'opéra a été présenté à Verdi en 1880. Il ne se mit à l'ouvrage qu'en 1884. Il est à l'époque occupé par plusieurs projets, notamment la réécriture de Simon Boccanegra. Le processus de création consistait pour Verdi en un grand nombre de révisions du livret afin que la pièce de Shakespeare entre en parfait écho avec son interprétation personnelle du drame vécu par Othello et Desdémone. Le livret de l'opéra concentre le drame de Shakespeare, puisque Boito et Verdi choisissent de supprimer le premier acte, qui est le seul, se déroulant à Venise. L'intrigue de l'opéra a donc pour seul cadre Chypre. Les auteurs suppriment également plusieurs personnages secondaires, le sénateur vénitien Brabantio, qui est père de Desdémone. Il disparaît, ainsi que Bianca, la maîtresse de Cassio, ainsi que également Graziano, le frère de Brabantio, des personnages qui sont d'ailleurs également effacés dans certaines versions scéniques réduites de Shakespeare. Alors Patrick Serodi, à propos de cette mise en scène de
1: Nicolas Joël avec Ezio Frigerio, qui est le scénographe attitré de Nicolas Joël et qui réalise toujours des scénographies assez extraordinaires, enfin en tout cas qui crée des images qui sont remarquables. En ce qui concerne cette représentation, le premier acte m'a paru excessivement court. Au départ, il y a une vidéo avec de la mer sur une tulle en avant-scène Il va y avoir des orages, des éclairs, le chœur, des superbes images. C'est tout le prologue, enfin le tout début du premier acte. Et puis l'arrivée d'Othello, très pompier, porté par... Enfin, on peut pas... Plus kitsch, on peut difficilement. Mais ça marche. Enfin, bon, pourquoi pas. Et globalement, oui, ce que je disais tout à l'heure, je trouve que la scénographie, il y a des images formidables. Un tablier de scène luxueux dans les dorures qui est en permanent, avec deux panneaux. Au troisième acte, il y a un escalier pour le chœur, enfin, des structures qui permettent effectivement de se placer. Des panneaux de biais, beaucoup d'éclairages latéraux en or et en argent, surtout sur les scènes de fête. Et autrement, c'est essentiellement dans les bleus, des bleus très sombres, le rempart sous le clair de lune, des extérieurs végétaux, des intérieurs froids à certains moments, enfin à un moment, et à l'inverse, le chaud du luxe vénitien lorsqu'on est dans le palais. Après, en ce qui concerne j'ai été vraiment déçu par la proposition du dernier acte, bon, avec le lit, les marbres, les dorures, enfin, moi, ça ne me l'a vraiment pas fait. Et j'ai eu un gros, gros problème durant la représentation, sans les entr'actes. C'est-à-dire qu'entre le premier, il y a presque une demi-heure entre le premier et le deuxième acte d'entracte. On sort. Ensuite, il y a plus de 20 minutes, montre en main, presque 25 minutes entre le deuxième et le troisième. Et entre les actes 4 et 5, il y a presque 5 minutes de noir, même plus. Et franchement, alors je ne sais pas si c'est une des raisons pour laquelle je me suis vraiment ennuyé au dernier acte, mais en tout cas, ça n'a pas fonctionné. Alors, est-ce que c'est un problème de scénographie? Est-ce que c'est un problème de changement de costume pour le chœur? Je ne sais pas. Mais en tout cas, moi, ça m'a plombé complètement la soirée. Ce qui fait qu'au dernier acte, j'en pouvais plus. Quoi. J'avais plus envie d'écouter la musique, plus envie de voir le spectacle.
0: Paul Katus.
2: Sans comparer, parce que ça n'a rien à voir, mais c'était intéressant aussi d'avoir programmé deux mises en scène de Nicolas Joël à la suite. Et donc de deux opéras italiens, alors qu'ils ne sont pas de la même,
3: c'est pas la même époque.
2: Oui, oui, oui, mais oui, en fait, c'est on va dire que c'est la filiation Verdi, oui, après le bel canto. Oui. Finalement, c'est deux propositions assez différentes, parce que autant le décor de Lucia de Lammermoor était assez envahissant au sens où vraiment il plantait un cadre esthétique très très fort et engagé.
3: Et très beau.
2: Autant j'ai trouvé que là c'était monumental, mais par contre ça ne prenait pas trop de place sur les chanteurs, sur l'action et autres. Et donc au début, je me suis même dit que c'était un peu ennuyeux en fait. Et puis j'ai changé d'avis au fur et à mesure que l'action avançait. Et notamment, alors moi je trouve que ça marche quand même beaucoup mieux, enfin pour mon goût, je trouve ça beaucoup plus beau quand il y a des lumières dorées que les lumières bleues. Les lumières bleues, moi, je les trouve trop kitsch. Elles sont trop bleu nuit, un peu, voilà, l'arrivée, c'est vrai, avec le bouclier. Ça fait une très belle photo de présentation, mais en fait, quand on le voit en vrai sur scène, ça fait un peu toc. Et par contre, l'arrivée des ambassadeurs vénitiens, là, à ce moment-là, et là, il y a l'escalier qui arrive. Et là, c'est très, très beau. Voilà. Très, très beau. Et surtout, ça marche parfaitement avec l'action. Et après, moi, contrairement à vous, Patrick, j'ai trouvé que le dernier acte, avec ce lit en marbre qui fait hôtel, qui fait un peu tombe, qui fait mausolée, ce qu'on veut, ça m'a plu. J'ai trouvé que ça marchait. Et alors, c'est peut-être que la musique, que je suis rentré dans le spectacle petit à petit.
1: Puisque vous parliez tout à l'heure de Lucie de Lammermoor, autant Lucie de Lammermoor, je n'avais pas ressenti que c'était une vieille mise en scène. Là, ça date de 2000 ans. Et là, j'ai ressenti les 25 ans. Quoi. Enfin,
2: oui.
1: Il y a un truc...
3: Oh, moi, je l'ai senti pour les costumes, mais pas... Bon, je ne sais pas.
1: Je ne sais pas. Peut-être dans Lucie de Lammermoor, c'est la qualité de Jessica Pratt qui, moi, m'a tellement transporté que ça m'a fait oublier le reste.
3: Bah, écoutez, moi, je dois dire que je n'ai pas vécu d'ennui du tout, et que j'ai trouvé qu'il y a une belle progression dramatique. Alors ça vient peut-être pas effectivement de la mise en scène, mais quand même, cette mise en scène, elle permet aux chanteurs, ceux qui ont quelque chose à montrer, de le montrer, et il n'y a pas d'empêchement. Mmh. Voilà, pas d'empêchement. Donc c'est déjà une qualité, parce que quand on se rappelle, rappelons la Norma, rappelons Rusalka, comme ça, comme il y a des empêchements aux chanteurs d'exprimer ce qu'ils ont exprimé quand même. Hein, donc, on a des mises en scène où il y a de l'empêchement. Là, il n'y en a pas.
1: Le scénographe est absolument remarquable. Donc, c'est un scénographe.
3: Je crois que
1: c'est le scénographe, j'ai été également, fois, le scénographe de Streller.
3: Moi, j'ai trouvé que c'était une bonne idée de reprendre cette mise en scène. Elle a sa place dans l'histoire de la maison Capitole Et je ne l'ai pas trouvé démodé, bon, personnellement. Hein. Bon. Après, la fin, effectivement, m'a semblé ratée. Et je trouvais que, par exemple, la scène des ambassadeurs où Othello met à terre Desdémone, qui se relève et il la met à terre une deuxième fois, ça, c'est une trouvaille extraordinaire parce que ça montre la force de caractère de Desdémone. Et dans la première fois où ça avait été fait, on n'avait pas ça. Par contre, la mort, c'est complètement raté. Effectivement, il n'y a aucune crédibilité à ce qui se passe. Mais c'est le seul réserve. Par contre, je trouve que je suis peut-être plus conscient aussi de la difficulté pour les chanteurs et du besoin de pause entre les actes. Peut-être que ça, je l'accepte bien volontiers. C'est plutôt pour ça que pour les décors ou les costumes, je crois.
2: Après, c'est quand même rare qu'il y ait autant d'entractes.
3: Non, c'est souvent.
0: Les entractes, c'est pour des productions de cette époque, c'est très fréquent.
2: Oui, mais c'était une question de décor, c'est ça. C'est sûrement.
0: C'est pas une question de décor. On retrouve le même problème pour le ballet. C'est une question de costume,
2: ah
0: de
2: oui,
0: changement
2: d'accord.
0: de costume.
2: Okay.
0: Parce que les décors aujourd'hui, avec la technique, là, qu'est-ce qu'on a comme décor? On a trois pans.
2: Oui, effectivement.
3: C'est pas les décors.
0: De mur.
3: Non, non.
0: C'est les costumes, les maquillages pour les figurants et les.
3: Pas pour les chœurs.
0: Et le chœur. Et également aussi, évidemment, pour les. Il faut du personnel pour ça, pour les solistes, etc. Tout ça. Et on retrouve le même problème pour le ballet. Hein. On a les mêmes danseurs. Et donc, on est obligé de faire des entractes. Quand il y a des programmes de plusieurs chorégraphies, par exemple, là, il y a des changements de costumes qui sont radicaux. Il faut changer les lumières, etc. Aujourd'hui, les productions, elles sont conçues de manière, évidemment, à limiter les entractes. Ça fait partie des habitudes d'aujourd'hui. Mais à l'époque, ce n'était pas le cas. Justement,
3: non, mais n'oublions pas non plus que cet opéra est extrêmement redoutable pour le ténor. Hein. C'est des gens comme Domingo, qui pourtant n'avait pas une fragilité vocale, craignaient énormément ce rôle.
0: Alors, effectivement, il y a aussi effectivement, les chanteurs. Pour Wagner, par exemple, ce sont les chanteurs qui exigent une demi-heure d'entracte, hein, souvent.
3: Pour Othello, on peut le comprendre. Hein, quand on sait les enjeux vocaux monumentaux de cet ouvrage.
0: Effectivement, je n'ai pas pensé à ça, mais effectivement, les chanteurs, par contrat, pour Wagner, c'est exigé par contrat par les chanteurs. Mais en réalité, les décors, c'est totalement anecdotique pour les entractes. Et pour ma part, cette production, je la trouve très belle, je la trouve très dépouillée, à l'exception effectivement de l'entrée, qui est très chargée. Mais sinon...
3: Oui, moi je trouve que ça accompagne vraiment le drame. Ça l'accompagne, ça permet de se développer. Et puis quand on y reviendra, la qualité musicale dessous, c'est tout à fait justifié.
0: Je la trouve très dépouillée. On a les mêmes pans de mur qui sont déplacés et éclairés différemment. Ça se limite à ça finalement. Et je trouve les lumières ici... Alors Vinicio Celli, il a réglé lui-même les lumières. Contrairement à Lucia, des lumières qu'il avait signées, mais il n'était pas venu. Et j'avais été déçu pour Lucia la dernière fois. J'avais le souvenir pour Lucia, lors des précédentes représentations, de lumières extraordinaires, magnifiques. Et ce n'était pas le cas, là, cette saison. Et là, je vois que Vinicio Celli est venu pour Othello, pour reprendre ses lumières. Et là, j'ai retrouvé vraiment les émotions.
3: Les qualités extraordinaires des lumières, oui, moi aussi.
0: Et des émotions, vraiment, moi, ces lumières de Vinicio Celli me procurent toujours des émotions extraordinaires, avec toujours...
3: Oui, c'est bizarre à dire, mais c'est très musical comme lumière. Ça accompagne vraiment la musique magnifiquement.
2: Le motif est fait pour accueillir la lumière.
3: Ouais.
2: Donc effectivement, si c'est bien fait, c'est magnifique. Si c'est mal fait, là, moi, je suis d'accord. Effectivement, c'est vrai que c'était... Je trouvais que ça apportait un vrai embellissement du décor quand la lumière change et alors que ça pouvait sembler être quelque chose effectivement avec trois pans de mur pas très intéressant.
3: Oui. Et les costumes également, ils sont assez sombres d'une manière générale et la lumière les réveillait par moment seulement. C'était très bien fait. Ouais.
0: Alors nous écoutons un extrait de l'acte 1, extrait du duo Othello Desdemona, dirigé par Carlo Montanaro au Théâtre du Capitole cette saison.

0: Nous écoutions un extrait de l'acte 1, le duo Othello-Desdemone par Michael Fabiano, ténor Adriana González, sous la direction de Carlo Montanaro avec l'orchestre du Capitole. C'était au mois d'avril dernier. L'opéra donc de Verdi, Othello, est aujourd'hui considéré comme l'apothéose de l'opéra dramatique verdien et comme l'une de ses œuvres les plus abouties, tant par son orchestration que dans la mise en place de l'intrigue dramatique. Verdi a pris le parti de s'adapter au goût nouveau de ses contemporains. Il n'abandonne pas la structure d'un opéra à numéros, avec des solos glorieux, sombres ou implorants, des duos, des ensembles, des chœurs et même des chansons à boire. Mais il a développé une forme continue, sans réelle césure dans la musique, appelée le largo concertato. Depuis Aïda, l'action des opéras de Verdi évolue dans une continuité au sein de chaque acte. Les événements et les thèmes musicaux s'enchaînent à travers les scènes, permettant surtout de dissoudre la franche séparation entre action et réflexion. Dans Othello, le rythme dramatique déroule des actions qui se succèdent très rapidement, voire se superposent. C'est notamment le cas lors des apartés de Iago, mais aussi dans le quatuor de l'acte 2. Ce quatuor est formé de deux intrigues superposées. La première est Othello qui accuse Desdemone de l'avoir trompé. À ce moment-là, Emilia tente d'empêcher son mari Iago de mettre la main sur le mouchoir de Desdemone, un mouchoir qui deviendra la fausse preuve de l'infidélité de cette dernière. Malgré la superposition, chaque personnage reste individualisé et se trouve chargé d'une fonction musicale. Desdemona est en charge de la continuité mélodique, Emilia et Iago de la dynamique de l'ensemble, avec une rythmique saccadée, et Othello fait le lien entre les deux. Alors c'est un procédé qui sera repris par Puccini 10 ans plus tard dans le quatuor de l'acte 3 de la Bohème. Alors Iago est l'un des plus sombres personnages de l'histoire de l'opéra. L'œuvre d'ailleurs devait s'appeler initialement, elle devait porter le nom de Iago, pas forcément parce que Rossini avait déjà à l'époque composé son propre Othello, mais surtout en raison de l'importance centrale de ce personnage, jaloux, hypocrite, traître, manipulateur, et dont on entend le credo blasphématoire au cours de cette œuvre, « Je crois en un dieu cruel », qui est devenu un sommet dans le répertoire lyrique. Par haine contre Othello et par ambition, Iago, personnage cynique aux proportions diaboliques, va orchestrer la décadence du héros qui s'enlise pas à pas dans un complot qui consiste à lui faire croire à l'inconstance de sa femme pour mener le couple au bord du gouffre. Alors à propos de la direction d'acteur, Patrick Serroni.
1: La direction d'acteur est minimaliste. Enfin, alors je ne parle absolument pas des voix. Je ne parle que du jeu d'acteur et des personnages tels qu'ils sont incarnés, interprétés. Je trouve qu'il n'y a pas de cohérence dans la distribution et surtout dans la direction d'acteur. Ce qui fait qu'en gros, chaque interprète fait ce qu'il sait faire. Enfin, ça se voit. Ouais. Othello lève le menton, il tourne en rond, il se prend la tête, il est plongé dans ses réflexions, c'est le panthère augmenté. Enfin, plus cliché que ça, c'est pas possible. Et là, franchement, il fait plus MMA qu'autre chose, quoi. Enfin, il y a un truc, ça marche pas. Enfin, pour moi, ça marche pas du tout. Iago, il y a un côté expressionniste allemand. Moi, j'adore l'expressionnisme allemand. Mais c'est quand même la caricature du méchant, enfin t'y crois pas quoi. Il a tout pour se faire détester, il est veuille, il est tout le temps à genoux sur scène. Enfin franchement, si on comprend pas que c'est lui le méchant, ça m'a fait penser, mais en beaucoup moins drôle, je sais pas si vous avez vu un film de Mel Brooks qui s'appelle Frankenstein Junior. C'est l'histoire de Frankenstein revisité, et il y a un comédien qui s'appelle Marty Feldman qui fait Igor dedans, et pendant toute la représentation, j'ai pas pu faire autrement que de penser à Igor Marty Feldman. Donc, pour continuer là-dessus, Casio, je l'ai trouvé inexistant, scéniquement parlant. Desdemone, encore une fois, je ne parle pas des voix, hein, je trouvais qu'elle manquait de noblesse, enfin de présence, de charisme. Irina fait une Emilia qui est formidable, quoi, enfin, où il y a une vraie présence. Voilà. Donc, je ne vais pas épiloguer là-dessus.
0: Concernant donc Michael Fabiano, c'est la deuxième fois que je le vois au théâtre du Capitole, puisque j'ai assisté à la représentation unique où il doit interpréter Don José en remplacement.
2: Il a sauvé Carmen, on peut dire ça.
0: Oui, dans Carmen, où il a remplacé le ténor qui avait le Covid, c'était il y a 4 ans. Et je m'étais dit, bon, il sort d'une autre production qui n'a jamais été représentée, puisque en Belgique, tout était fermé. Il a répété une autre production. Bon, il connaît pas. Bon, et je le voyais effectivement, il s'agitait sur scène, etc. Je me disais, c'est pas grave. Et puis là, en fait, j'ai retrouvé la même chose. Je le voyais un peu moins agité parce que c'est le personnage n'est pas le même, évidemment. Mais je le voyais faire des gestes, effectivement. Mais je sentais pas le personnage. Je voyais un interprète qui reproduisait probablement ce qu'on lui avait demandé de faire. Je sais pas. Ou alors. Apparemment, c'est la deuxième fois qu'il chante ce rôle. Peut-être qu'il s'est nourri de la production précédente, je ne sais pas. C'est vrai qu'il y a un problème de direction d'acteur. Et je me disais qu'heureusement que le chanteur interprétant Iago en faisait des caisses, hein, parce qu'il remplit l'espace qui est laissé disponible par le personnage d'Othello. Je ne sentais pas ce personnage-là. En même temps, pour moi, ça correspond aussi au personnage, puisque c'est un personnage qui se fait manipuler, peut-être qu'il n'a pas suffisamment les épaules pour exister, donc il est trimballé un peu. Mais bon, ça, c'est une histoire que je me suis racontée.
1: C'est un chef de guerre et qui a été amené à Venise en plus, alors que tout lui était opposé. Et le fait qu'il soit promis à Desdémone, enfin, c'est le nœud du problème aussi. Enfin, là, on n'est pas chez Shakespeare, c'est autre chose, c'est une réécriture.
0: Et peut-être que le fait que son entrée nous paraisse kitsch, c'est parce qu'en fait, il n'apporte rien. Il n'arrive pas à proposer quelque chose qui nous fasse oublier ce qu'il y a autour. On ne voit que ce qu'il y a autour de lui au début. Je ne parle pas de ce qu'on entend. Hein. Là, c'est autre chose. Pour l'instant, c'est la direction d'acteur. Mais pour moi, c'est un interprète qui n'incarne pas de personnage. Pourtant, il a un charisme physiquement. On voit des photos de lui. On peut estimer qu'il a quand même un certain charisme. Et en réalité, non, il n'a pas de présence sur scène, mis à part ce qu'il donne à entendre.
2: Moi, je vous trouve sévère parce que c'est quand même un personnage complexe. On ne peut pas toujours le voir dans la solidité. Hein. Là, il a choisi d'en faire un malade. On le voit souvent de se tenir la tête et agiter le bras dans l'idée d'une crise commerciale qui arrive. Enfin bon, c'est sûr que c'est un peu facile. Mais en même temps, je l'ai trouvé intéressant à partir du moment où effectivement il s'effondre sur l'escalier et où son jeu devient plus subtil. C'est vrai qu'au début, il fait un peu le matamor, là, qu'il, comme tu dis, il lève le menton. Bon, d'accord. Mais je trouve que le jeu s'enrichit avec le temps. Et Iago, j'étais plus gêné par Iago qui est tout d'une pièce, alors que c'est un personnage plus subtil qui doit avoir de la séduction. Et là, c'est raté parce que ce personnage-là, tout noir, c'est trop. Par contre, je vous trouve sévère avec Desdémone, que moi j'ai trouvé très noble. Justement, c'est très complexe, Desdémone, parce qu'elle doit avoir la noblesse, mais aussi la pudeur. Et je la trouvais très équilibrée entre pudeur et noblesse. Moi, je la trouvais très, très belle. Et je la trouvais incarnée, vraiment, un idéal de Desdémone. Pour moi, le personnage était très, très présent. Effectivement, Emilia était la seule à pouvoir faire face à Iago. Et c'est vrai que dans le final, quand elle lui tient tête et qu'il s'enfuit, c'était très réussi. Elle a une grande noblesse. Presque c'est surdimensionné. Ouais.
3: Mais moi, je trouve dur avec Iago. Parce que c'est vrai qu'Iago, c'est très caricatural, effectivement. En y réfléchissant, en lisant.
2: Mais c'était très réussi.
3: C'était
2: hein.
3: très caricatural. Mais par contre, c'était très réussi dans cette caricature-là. Alors que, effectivement, c'est vrai qu'côté l'eau, moi, je me suis beaucoup concentré sur la voix parce que c'était quand même superbe. Il a quand même de la puissance. Enfin, c'est un grand chanteur. Après, oui, c'est sûr que c'était... Mais moi, ça ne m'a pas gêné non plus. Je ne me suis pas dit... Mais j'ai presque pas fait attention.
1: Je refais encore une fois référence à Jessica Pratt. Je ne vais pas faire une fixation.
3: Oui, oui.
1: Mais il y avait quelque chose où...
3: C'est vrai.
2: Je vais peut-être remuer le couteau dans la plaie. Mais cette mise en scène a été créée pour Gasoline, le grand ténor russe qui avait chanté Othello partout dans le monde et qui avait une voix deux fois plus puissante que ce qu'on a eu l'autre soir, qui était monstrueusement puissante. Donc, effectivement, elle a été créée pour lui, cette mise en scène. Et il n'y en avait plus Gasoline. Donc, bon.
3: C'est ça, c'est peut-être des mises en scène de chanteurs aussi.
2: Oui,
3: c'est des mises
2: je
3: en
2: pense
3: scène
2: que et donc, Nicolas Jouel était suffisamment amateur de voix et de personnes de chanteurs pour créer les mises en scène pour. Et c'est vrai que Gasoline l'a chanté partout, hein, dans le monde entier. Donc, alors que là, on avait un Othello débutant. C'est toute la différence. Peut-être que dans 10 ans, s'il peut encore chanter ce rôle, parce qu'il y a quand même la fragilité vocale, il sera un Othello beaucoup plus... Mais c'est là où le travail du metteur en scène n'est pas satisfaisant, parce qu'il n'a pas su tirer peut-être le meilleur.
1: Oui, bah,
2: donc je pense qu'elle n'a pas osé non plus imposer... Je ne sais pas, c'est compliqué ces histoires de reprise, hein, parce que...
0: Je suis d'accord avec Paul, hein, je n'ai pas été gêné. J'ai pas été gêné parce qu'effectivement, musicalement, il y avait du beau chant. J'étais pas gêné par Fabiano. Mais en même temps, quand c'était son tour de chanter, j'étais pas intéressé. Je regardais les autres. Je l'entendais, hein, mais je n'arrivais pas à rester sur lui parce que je sentais pas le personnage. Et donc, je regardais ce qui se passait autour. Hein.
3: Et c'est vrai que du coup, Iago, scéniquement, prenait énormément de place.
0: Et oui.
3: Donc,
0: oui,
3: d'ailleurs, il a été très, ouais, très acclamé par le public. Hein, donc,
2: ben, on le sait, un grand méchant fait l'histoire, en fait.
3: Oui.
2: Et là, on avait vraiment le grand méchant.
1: Ouais.
2: Le grand méchant loup.
0: Nous écoutons une mélodie d'Albéniz, interprétée par Adriana González, avec le pianiste Iñaki Enchina Oyón, un enregistrement de 2021.

0: Adriana González, donc interprète de Desdemone dans la production d'Othello présentée au Théâtre du Capitole, interprétant ici une mélodie d'Albéniz avec le pianiste Iñaki Enchina Oyón. C'était en 2021. À propos de l'interprétation musicale de Othello, donc, quelques mots tout d'abord sur la musique de Verdi. L'évolution de style musical de Verdi est perceptible dès le début de cet opéra, qui a la particularité de ne pas débuter par un prélude, une ouverture ou une introduction, mais par un coup de tonnerre et de canon, immédiatement suivi d'une intervention du chœur. La tempête et la jalousie font rage sur le port de Chypre, tandis que le chœur espère le retour d'Othello, général mort de Venise, en guerre contre les Turcs. Plus seulement cantonné aux arias et aux ensembles, le génie verdien s'épanouit ici partout où la poésie et l'esprit du drame le suggèrent. Le compositeur, avec cet opéra, entre de plein pied dans la modernité et signe une partition pleine de fougue qui pénètre au cœur des parties les plus sombres de l'âme humaine. L'orchestre est imposant, puissant. Il est servi par des techniques d'orchestration d'une grande sophistication. Alors Iago, qui est doté d'une voix de baryton, qui n'est déjà plus un baryton verdien. Le baryton verdien, voix typique du reste de son répertoire, qui étaient des voix souples et très chantantes. Ici, c'est un baryton sombre comme le Scarpia, imaginé par Puccini pour Tosca, par exemple. Quant à Othello, il est difficilement maître de ses passions et c'est un ténor dramatique et torturé qui sollicite beaucoup les médiums et les graves de la tessiture. Quant à Desdemone, c'est une idéalisation sacrée. Elle doit contraster avec Othello par sa jeunesse vocale et par son soprano lyrique qui est aussi un peu appuyé. La distribution était dirigée par Carlo Montanaro. Donc je rappelle les interprètes. Michael Fabiano, donc, était déjà venu pour une représentation de Carmen il y a 4 ans dans le rôle ici d'Othello. Le baryton Nicolas Lagvilava interprète Iago et la soprano Adriana González Desdemone. Cassio interprété par Julien Dran. Et pour Emilia, la mezzo-soprano géorgienne Irina Sherazadishvili. Hubert Stocklin, à propos de l'interprétation musicale.
1: Eh bien, je crois que c'est ça qui a fait que cet Othello a eu un succès fou et peut rester dans les annales, c'est qu'on avait des voix extrêmement belles et qui répondaient aux exigences du rôle. Alors Michael Fabiano, dès son entrée en scène, c'est l'exultate, donc c'est là où le ténor doit imposer sa force et son côté chef de guerre. Et vocalement, il a été extrêmement impressionnant, puisque ce ténor, rappelons-le, est plutôt ce qu'on appelle un ténor d'essence lyrique. C'est-à-dire qu'il avait jusqu'à présent des rôles lyriques tels qu'Alfredo, Don José. Et donc, il aborde Othello, qui est un rôle de fort ténor. Souvent, c'est même les ténors wagnériens qui c'est le seul rôle verdien qui chante, hein, donc pour montrer un petit peu le format vocal qu'on peut y trouver. Et là, il avait des couleurs barytonales extrêmement intéressantes et une clarté, une puissance dans les aigus qui étaient tout à fait adéquates. Alors, j'ai regretté ensuite qu'il continue dans cette voie-là de la puissance vocale, un peu à la manière d'un Mario Del Monaco dans les années 50-60, dans le duo avec Desdemone, qui était un peu déséquilibré parce qu'elle, elle était dans la délicatesse des phrasés et lui dans la beauté de son timbre barytonnant et dans la puissance. Mais par contre, ensuite, quand il commence à souffrir et à s'effondrer, là, il y a un vrai travail de couleur vocale très intéressante. Il va même jusqu'à détimbrer complètement et on devine que cette prise de rôle va être marquante. En fait, si le ténor arrive à garder la qualité de sa voix, il va pouvoir développer un personnage vocalement intéressant. Il va le chanter bientôt à New York.
0: Il a déjà chanté.
1: Il l'a déjà chanté à Las Palmas.
0: Oui.
1: Et il va le chanter aux colonnes de Buenos Aires. Voilà. Donc c'est pas des petites salles, c'est des très grandes salles. Donc Toulouse était à côté une petite salle. Donc si vous voulez, c'est très habile aussi pour un chanteur qui doit aborder un rôle très lourd, de commencer dans une salle quand même confortable. Las Palmas ou Toulouse, c'est des salles confortables. À New York et à Buenos Aires, ça va être autre chose. Je crois que cette essence, avant tout lyrique de sa voix, qu'il arrive à avoir développée, ça va être à suivre. Le Iago, alors, le problème de Iago, c'est que le baryton Nikolaos Lakvilava a fait ce qu'il fait partout, c'est-à-dire tout entier de noirceur. Le timbre était noir, le jeu était noir, tout était noir et c'était épouvantable. En fait, c'est un personnage aussi noir que Scarpia dans Tosca. Jérôme, tu évoquais cet autre opéra où il y a un monstre abject. Donc, il était tout noir, tout noir, tout noir. Moi, je regrette, j'aime mieux quand Iago a un côté séduisant, je le trouve encore plus terrifiant, parce que vraiment, on a un double jeu plus intéressant. Bon, là, bon, c'était caricatural. Évident, la voix est d'une puissance rare, mais peu de nuances dans l'interprétation. Le Cassio de Julien Drange, je l'avais déjà vu à Orange, dans Othello, où c'était Alania qui chantait. Bon, il est élégant, il porte bien le costume, mais en même temps, ce n'est pas un personnage central. Hein, il doit juste être là pour être le support de la jalousie d'Othello. La voix est agréable, on le sait, on le connaît, Julien Drange, il a chanté Alfredo. Donc, il a la voix un peu surdimensionnée par rapport à Cassio aujourd'hui. Ça a été un rôle de ses débuts. Après, il y a l'Emilia d'Irina Cheradisvili, que moi, j'appelle surdimensionnée vocalement et scéniquement. Elle était extraordinaire. Et d'ailleurs, ça nous a donné un quatuor vocal dans le vol du mouchoir. C'était le moment quand même clé qui était absolument musicalement parfait, parfait, parfait. Parce qu'on avait un équilibre entre toutes les voix qui est rarement atteint. Après, il reste la Desdémone absolument parfaite d'Adriana González. Moi, j'ai beaucoup aimé sa pudeur, sa candeur, sa noblesse sans ostentation. Et sa voix divine avec des nuances subtiles, des déchirantes de tendresse dans son Ave Maria finale. C'était extraordinaire. Donc moi, j'ai beaucoup, beaucoup aimé les voix. Alors l'orchestre du Capitole est d'une splendeur totale du début à la fin. Et j'ai trouvé la direction qui était parfaite parce qu'il laissait respirer les chanteurs quand ils en avaient besoin. Mais dans le grand concertato de la fin de l'acte 4, qui avec il y a tout le monde qui est là, il y a les ambassadeurs de Venise, enfin tout le monde chante. Là, il tenait le tempo, c'était carré, ça avançait, c'était structuré. Donc c'est un très très grand chef. Et vraiment, l'orchestre du Capitole a été mis des cordes extraordinaires. Enfin, c'était les bois, enfin le violoncelle solo. Enfin, c'était magnifique, magnifique du début à la fin.
0: Nous parlions donc de Othello, de Verdi, dans la production de Nicolas Joël, reprise au Théâtre du Capitole et dirigée par Carlo Montanaro. Merci à l'Opéra National du Capitole pour l'extrait musical que nous avons diffusé. Merci Patrick Serodi, merci Hubert Stocklin, merci Paul Catus.
2: Merci Jérôme Gac.
3: Merci Jérôme Gac.
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0: bon dimanche sur Radio Plus.
1: Bon dimanche.

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1: Bonjour et bienvenue dans l'Oreille en Bouche, l'émission gastronomique qui met Toulouse et le Grand Sud dans ses casseroles et dans vos oreilles. Les grands documents de l'Oreille en Bouche, épisode 3 en ce dimanche 20 septembre, avec une conférence donnée en juin 2025 à Cerisy dans le cadre du colloque intitulé « La gastronomie deux siècles après Brillat-Savarin ». Cette conférence avait pour titre « Nourriture nomade ». Elle était animée par Gilles Fumet, géographe de l'alimentation, professeur émérite à Sorbonne Université et chercheur au CNRS, auteur de plusieurs ouvrages dont un atlas de l'alimentation ou encore de « Manger local, manger global, l'alimentation géographique ». L'Oreille en Bouche, les grands documents, épisode 3, c'est parti.
2: Voilà, alors moi j'avais comme objectif de vous parler un peu de ce qu'on appelle nourriture nomade. Et j'ai préféré finalement, bon bien sûr je peux vous faire le snacking, l'histoire du snacking, tout ça, bon, mais j'ai préféré vous présenter quelque chose qu'on a fait avec mes doctorants à l'université sur plusieurs années. Et de manière à ce qu'on réfléchisse ensemble sur, qu'on vérifie un certain nombre d'hypothèses et qu'on réfléchisse ensemble au moment du débat, d'abord peut-être à la fin de mon intervention sur quelques questions, sur au fond, qu'est-ce que c'est que ces manières de manger qui ne sont pas celles des repas. Voilà. Alors, et donc on appelle les nourritures nomades, le snacking, tout ce que vous voulez, qui est associé souvent à la malbouffe. Alors, pour ça, donc, je vais vous proposer une réflexion qu'on a faite à partir de l'aménagement de la salle de la salle à manger de la Sorbonne à Abu Dhabi, où il y a une dizaine d'années, on m'a demandé d'imaginer ce que pouvait être une salle à manger pour des étudiants qui venaient du monde entier. Comment il fallait la meubler, comment il fallait l'arranger. Alors, j'ai proposé, moi, qu'en fait, on mette des tapis, des tables, des canapés, tout ce qu'on veut, donc, dans un coin de la salle, et que chaque personne, chaque groupe qui vient de manger puisse prendre, au fond, ce dont il a besoin pour se nourrir. Voilà. En dehors, évidemment, de la chaîne d'approvisionnement des restaurants. Et on s'est aperçu qu'en fait, très rapidement, en gros, hein, les Africains ont beaucoup aimé manger par terre, donc sélectionner des tapis. Les Maghrébins aimaient beaucoup les canapés et on les retrouvait souvent au pied des tables basses. Ce que je vais appeler les Européens occidentaux, enfin, on va dire beaucoup de gens, enfin à peu près une quarantaine, 40% à peu près, préféraient être à table. Et puis, le reste, souvent, Américains, Europe du Nord, aimaient plutôt manger debout. Voilà. Alors, donc, on a un peu travaillé sur ce modèle, en se disant, finalement, peut-être que la manière de manger, ce qu'on appelle le corps à table, c'est quelque chose qui peut nous renseigner sur, au fond, ce qu'on choisit, comment on choisit ces aliments. Alors, je vais commencer par l'Afrique. Parce que en fait, ça nous a permis de réfléchir avec nos doctorants sur, au fond, les raisons pour lesquelles en Afrique et en Inde, ben, ça représente quand même 30% quasiment de l'humanité qui mange encore assis par terre. Donc, qui sont des pratiques alimentaires plutôt collectives et sans forcément d'organisation très très précise sur le moment de prise de nourriture, qui est généralement le seul de la journée, le matin étant dans beaucoup de pays d'Afrique subsaharienne, hein, je parle bien, étant consacré à la recherche de la nourriture, de l'eau, du feu, etc. La cuisson et ensuite en famille, ou en tout cas en groupe, la prise alimentaire en fin de journée. Voilà, alors après, pour ceux qui... Donc, on a appelé ça modèle collectif, c'est-à-dire, au fond, une nourriture à partir d'un plat un peu central, dans lequel on se sert souvent avec les mains. Voilà, après, on a des variantes en Inde où on a des... Là, j'ai pris une photo dans un temple au pied d'une statue où là vous voyez des gens qui mangent ou qui vont manger, plutôt des hommes, hein, les femmes ne sont pas là, ou en tout cas à l'arrière, donc vous voyez en fait, tout l'aspect genré de la situation. Voilà, elles mangent des produits qui sont plutôt pensés dans une médecine ayurvédique. Voilà, où il y a quelque chose qui est qu'on offre bien sûr ce qu'on a, mais aussi en fonction de sa santé. Ça, vous connaissez ça avec les tables africaines, chinoises, on en reparlera. Alors, ensuite, on est monté d'un cran et donc le corps qui mange sur des tables basses. Donc, c'était à Abu Dhabi essentiellement les Maghrébins. Et donc, qui se retrouvaient autour d'un plat, alors soit un plat, mais sans collectif, mais avec une petite assiette, éventuellement pour manger quelque chose qui ressemble à un morceau de couscous, quelque chose comme ça, soit carrément des feuilles de vigne farcies, des loukoums, des choses qui sont adaptées pour être mangées. En fait, pour faire en sorte que du plat à la bouche, en fait, il n'y a pas de catastrophe. Voilà. Alors, ce plat collectif, ce moment collectif, il se décline en Asie du Sud-Est ou sur des places au Maroc, par exemple, Jibril, Jemaa el Fna, certains ont reconnu, où là, on peut avoir les gens qui se sont assis de manière individuelle. Et qui offrent de la nourriture ou qui ont acheté quelque chose et qui sont assis par terre. Bon, donc ça, c'est ce qu'on a appelé la nourriture, je dirais le modèle convivial, hein, qu'on retrouve à la Grande Mosquée, enfin, dans beaucoup d'endroits. J'ai eu, par exemple, récemment un ami qui a eu une fille qui s'est mariée avec un Algérien, et la demande de mariage a été faite par l'imam dans le salon de du futur mari. Voilà, alors, en fait, quand on s'est posé la question de savoir pourquoi les Maghrébins aimaient-ils tant les canapés, on s'est aperçu qu'en fait, en faisant la carte géographique de ce mode alimentaire, on est tombé sur sur l'Empire romain. Disons, une partie de ce qu'on appelle le canapé, sur lequel, quand on est tout seul, on peut s'allonger. On a fait des caméras cachées dans certains domiciles pour voir que quand un jeune regarde un match de tennis, vous voyez, au bout d'un moment, il s'allonge et puis il mange ce qu'il a. Voilà. Et qu'au fond, ce canapé, c'est probablement quelque chose qui vient du lit des Romains, qui mangeait allongé. Qui a été abandonné pour les raisons qu'on sait éventuellement ou dont on parlera plus tard. Alors, ensuite, on monte encore de quelques centimètres et on a donc des gens qui mangent à table. Bon, là, on est dans une autre configuration où on a des gestes beaucoup plus libres. On est dans quelque chose qui est beaucoup plus scénarisé. Hein, vous voyez qu'ici, il y a un nombre important d'objets sur la table, avec parfois des choses qui sont purement décoratives. Bon, je n'insiste pas là-dessus, vous savez ça. Bon, ça peut être aussi sur le plan social, un moment fort dans la sociabilité, soit familiale, soit professionnelle. Donc avec des choses un peu anciennes, comme l'homme de Cro-Magnon, là, qui est en train de découper le poulet. Parce qu'évidemment, il va de soi que c'est un homme qui découpe la viande. Vous voyez, donc on a des choses comme ça. Alors quand on s'est posé la question de savoir quel était ce meuble, en quelque sorte, qui a permis cette scénarisation du repas, j'ai emmené mes étudiants à Notre-Dame de Paris. En fait, la dernière séance, c'était en mars 2019. Voilà, où je leur ai demandé, en l'occurrence, ce n'était pas tout à fait cette photo, parce que là, on est dans la célébration d'un office, mais ma question, c'était, j'avais 25 étudiants, trouvez-moi la table dans cet édifice. Monsieur, pourquoi vous nous emmenez à Notre-Dame? Parce que je voudrais qu'on réfléchisse à ce que c'est qu'une table. Monsieur, il n'y a pas de table, il y a une caisse. Il m'a montré l'hôtel, effectivement, qui ressemble... Pas tellement une table, mais enfin, en tout cas, donc, un seul a parlé de caisse. Et à ce moment-là, il y a une étudiante chinoise qui a dit, mais moi, je suis allé au Louvre hier et en fait j'ai vu une j'ai vu les salles égyptiennes avec les sarcophages et en fait c'est pas une caisse, c'est peut-être une tombe. Alors je dis on n'est pas loin effectivement et donc on a pu travailler sur le fait que la table rectangulaire c'est de la même sur laquelle je parle en ce moment et c'est effectivement celle d'un gabarit corporel hein, qui ressemble au fond à ce qu'on a dans beaucoup de civilisations, c'est-à-dire donc la tombe, le cercueil, alors ça peut être avant la mort le lit, vous voyez, en fait un objet rectangulaire qui prend les métriques du corps hein, et qui donne en quelque sorte un format, en quelque sorte, à ce meuble au cours duquel on se retrouve. Alors, pourquoi on se retrouve à table ? Ben, là, vous voyez un événement en Bolivie, hein, mais je vais prendre par exemple surtout la grande référence en domaine qui est la Géorgie, dans laquelle donc, on va célébrer souvent les morts en allant au cimetière et en mettant une nappe sur leur caveau, n'est-ce pas, pour leur parler, partager le vin, évidemment, boire à leur santé. Vous voyez, on frappe parfois la pierre tombale en disant « Georges, tu te rappelles, etc. Enfin, » quand tu étais en vie, n'est-ce pas. Donc, on raconte un peu tout ça. Et en fait, on s'aperçoit que

il y a une scène de la nativité où on voit donc Jésus présenté au temple 8 jours après sa naissance, et qui est présenté emmailloté, comme ça se faisait à l'époque, sur un tombeau qui rappelle en quelque sorte la filiation du gamin qui vient de naître. On le met en relation avec ses ancêtres, voilà, sur une table, sur un autel qui est recouvert d'une nappe blanche qui rappelle le drap dans lequel il est né. Voilà, donc mes étudiants ont dit, ah mais alors, tout se passe dans des draps, du début à la fin, ben, j'ai dit oui, et même au milieu, hein, évidemment. Et donc peut-être que la nappe blanche, c'est pas seulement quelque chose pour être propre, c'est aussi sur le plan symbolique un élément assez important. Voilà, donc ce lien entre la tombe et la table, maintenant c'est assez établi. Et lorsqu'on est un certain nombre, effectivement, disons dans l'univers occidental, c'est le format qui s'est imposé. Voilà, qui a un peu changé avec donc la gastronomie dont a parlé notre collègue ce matin. Hein, c'est-à-dire qu'en fait, en France, la monarchie, pour des raisons sur lesquelles on pourra venir tout à l'heure, a transformé la table en outil pour faire une pièce de théâtre. Hein, puisque vous savez, on demandera à Patrick tout à l'heure si Louis XIV a fait comme ses ancêtres, mangeait sur une table qui était constituée d'une planche posée sur des tréteaux, à quelque chose qui est devenu un meuble qui va s'imposer au XIXe siècle, notamment au grand moment de la salle à manger et de la fonctionnalisation des pièces dans les appartements. En tout cas, donc, sur un plan laïque, on va dire, la table devient la pièce de théâtre. Et c'est là-dessus, avec des nappes blanches, que vous voyez ces étudiants qui fêtent leur réussite à HEC, en l'occurrence, c'était ça. Voilà, utilise ce mot grec qu'on connaît tous, qui veut tout simplement dire en langue vernaculaire « merci ». Et pas seulement, alors bien sûr, dans un autre langage, voilà. Alors, cette scénarisation, elle va jusqu'au lieu. Hein, on peut associer la table à toute une série d'éléments, le feu, etc. Voilà. Sauf que, donc, le dernier jour de... La dernière fois que nous sommes allés à Notre-Dame avec mes étudiants, les Chinoises qui étaient intervenues auparavant me disent « Mais chez nous, les tables sont rondes. Dans votre affaire, ça ne marche pas. » Alors, heureusement, j'avais prévu quand même sur le retour entre Notre-Dame et la Sorbonne un restaurant chinois. Et je leur ai montré, donc, en fait, effectivement, que dans l'espace du restaurant chinois, il y a quelque chose qui perturbe l'organisation de l'espace. Je suis géographe, hein. Donc c'est pour ça que je suis sensible à ça, qui est en fait le centre de la pièce organisé sous la forme, enfin sculpté ou aménagé sous la forme d'un ciel, hein, qui peut être souvent équipé par des néons, mais qui peut être aussi peint avec des petits oiseaux, dans des restaurants japonais parfois, des branches de cerisier, enfin tout ça. Voilà, et qu'en fond, ça j'ai pu le vérifier en colloque il n'y a pas très longtemps à Tianjin, la table ronde, en quelque sorte, c'est un morceau du ciel que l'on a découpé et que l'on met devant soi, sur lequel on met des produits de la pensée gastronomique chinoise, c'est-à-dire donc une pensée médicale. Hein, puisque les plats qui sont posés sur la table sont des plats qui sont destinés à guérir telle et telle ou entretenir telle et telle partie du corps en fonction des besoins que l'on a individuellement. Voilà, et donc en Chine, pour terminer sur cette question, donc, on a été assez d'accord sur le fait qu'au fond, en Occident, on a plutôt un lien avec la terre. Voilà. Et qu'en Orient, en tout cas, donc on va dire en Chine-Japon, on a plutôt un lien avec le ciel. Voilà. Donc on en est là, on va travailler sur ces questions-là, mais ça permet de comprendre en quelque sorte comment des formes de cosmogonie peuvent orienter nos manières de manger. Et puis nous avons on revient à Abu Dhabi, ceux qui mangent debout. Alors, ceux qui mangent debout, c'est intéressant parce que c'est, vous voyez, c'est complètement autre chose, c'est pas les mêmes aliments, hein, c'est pas les mêmes gestes. Pour bien comprendre ce que faisaient nos deux présidents, ou en tout cas candidats à la présidence, hein. En fait, j'avais interrogé, certains peut-être la connaissent, Priscilla Ferguson, ça dit quelque chose,

0: qui était voilà, prof à Columbia, hein, que j'avais. Enfin, un jour, on était en train de travailler sur cette question, qu'elle était à Paris. J'ai dit, ben, je vais vous inviter à la maison, comme ça. Ben, en fait, j'avais l'intention de réfléchir à la manière dont elle mangeait. Alors, évidemment, je n'ai pas fait des sandwichs, mais on avait remarqué avec mes enfants que sur une terrasse à Paris, par exemple, bon, en gros, c'était ça, parce qu'on habite en plein quartier latin, les gens qui parlent anglais ne mangent qu'avec une main. En général, ils mangent la main gauche sur la cuisse gauche, et puis ils piochent dans leur pizza, dans leur truc, avec la main droite. Voilà. Et donc, ben, on a une collègue qu'on va faire venir, qui connaît pourtant bien la cuisine française, et on va voir comment elle va manger. Donc, nous avons fait à Priscilla de la salade frisée. Bon, qui l'a quand même pas mal embarrassée, elle a perdu immédiatement son rouge à lèvres, elle s'est excusée, tout ça. Après, j'ai fait un bon steak avec de bonne viande, vraiment comme elle aimait. Et donc là, elle a pris son couteau. Mes enfants étaient là, regardaient, en disant. Donc elle a coupé sa viande avec son couteau, et puis ensuite elle a posé son couteau, elle a mis sa main sur sa cuisse, et puis elle a plongé dans son tas de viande, alors que donc moi j'avais absolument dit à mes enfants qu'il fallait être poli, tout ça, les coudes sur la table, etc. Et puis en dessert, on a fait un millefeuille, où là ça a été encore plus, on va dire, plus catastrophique. Et donc à la fin du repas, je me suis risqué à la question, Madame Priscilla, on a une question un peu délicate à vous poser. Mais allez-y, pourquoi vous ne mangez qu'avec une main? Voilà. Donc là, il y a eu exactement ce qui se passe maintenant, 3 secondes de silence, la première de sidération, en disant, ça y est, elle a réalisé qu'en fait, elle avait été la victime d'une opération de réflexion. Voilà. Puis ensuite, après, très rapidement, elle a essayé de chercher des réponses, et elle en a donné deux. La première, c'est que, évidemment, ce que vous faites en France avec vos couteaux, vos couverts, là, tout le boucan que vous faites, c'est absolument impoli aux États-Unis. Et tout de suite, mes enfants m'ont dit, tu vois, papa, au lieu de toujours nous reprendre, tu devrais quand même intégrer le fait que dans d'autres cultures, on n'est pas obligé de manger comme tu manges. Voilà. Et puis après, elle s'est bien rendue compte qu'il ne fallait pas créer la zizanie dans la famille. Elle a expliqué quelque chose qui a été assez déterminant, qui est qu'en fait, très souvent, les enfants aux États-Unis, pour plein de raisons, mangent souvent debout, comme ça, des choses. Et donc, elle nous a fait le geste. La main gauche, c'est notre assiette, et la main droite, c'est nos couverts. Voilà. Et donc, en fait, quand vous nous mettez une assiette en Europe devant nous, eh bien, ben, nous rangeons notre assiette sur notre cuisse, et puis nous mangeons avec les couverts que vous nous imposez, voyez. Ça vaut ce que ça vaut, vous voyez, mais c'est quand même une petite histoire qui est intéressante, qui a permis de comprendre effectivement que, en fait, la nourriture des gens qui sont nomades, qui bougent beaucoup, etc., enfin, j'en viens à ça, est une nourriture qui a été fabriquée dans un certain contexte, en particulier distribuée dans ce qu'on appelle les fast-foods aujourd'hui, mais qui sont héritées des bars, hein, notamment les bars anglais. Vous savez qu'entre les buveurs, les poivrons, les sous-l'eau, tout ce qu'on veut, ou pas forcément, mais les amateurs de whisky, et la vitrine qui donne toute la mesure du choix possible de whisky, il y a une barrière, hein, et il y a un serveur qui est là, qui surveille quand même, qui engrange évidemment les. Et qu'au fond, les fast-food avec les murs au fond rétro-éclairés sur lesquels il y a des menus qui ont la même caractéristique que les whiskies qu'on achète. Parce que quand vous achetez telle marque, vous savez ce que vous allez manger. Et quand vous achetez tel menu, vous savez ce que vous allez manger. Donc il n'y a pas du tout ce qu'on a évoqué ce matin, qui est le choix, tout ça, le choix des convives, la personne, le cuisinier qui va vous aider à manger. À transmettre un certain nombre de choses. Donc là, on est dans quelque chose, un mode de nourriture qui est complètement industriel, hein, que les Américains ont appelé restaurant. Hein, enfin, c'est quand même incroyable que McDo puisse appeler, vous voyez, ce qui fait ces espèces d'endroits là où on a des vitrines, comme dans les gares, où on peut se servir aussi d'endroits pour télécharger son courrier à l'époque où on n'avait pas Internet. Facilement, etc. Enfin, des lieux publics, on va dire, hein, qui deviennent pour eux des restaurants. Alors, vous savez tout ça, que bon, l'origine ancienne de toute cette nourriture, en tout cas, l'histoire qu'on raconte, hein, c'est celle du sandwich. Hein, bon, mais qui effectivement n'est pas si caricatural dans la mesure où le hamburger, hein, il est quand même quelque chose qui vient d'Allemagne, hein, qui vient de l'Europe du Nord, cette Europe où on avait gardé le tranchoir du Moyen-Âge, hein, qui sert encore aujourd'hui à beaucoup de Hollandais, d'Allemands, de support pour manger le soir, des petites choses, etc. Bon, bref. Et qui est passé ensuite aux États-Unis et qui a rencontré un modèle industriel dont je vais parler dans un instant. Donc, on a un statut de nourriture qui ne sont plus des nourritures venant de la terre ou venant du ciel ou venant du sacré, qui sont des nourritures marchandes, hein, qui sont des nourritures marchandises, pardon, hein, et qui sont servies pour être consommées à un moment où l'estomac crie famine. Hein, mes étudiants parfois écrivent crie famille. Hein, ils n'ont pas compris. Voilà. Donc je rappelle que le modèle finalement qui nous a permis de dire mais oui au fond peut-être ce qui permet de lire tous les modes alimentaires dans le monde, ça peut être modèle industriel, modèle gastronomique, convivial, collectif. Hein, voilà, et qu'au fond peut-être notre corps à table nous aide à décrypter, au fond, qu'est-ce que sont nos nourritures, en sachant bien que, évidemment, tout ça dépend des modes de vie, et que j'ai pris cet exemple pour montrer que, dans une seule journée, on peut imaginer un pique-nique en famille au moment du déjeuner. Hein. On peut ensuite, sur la diapo à gauche, passer l'après-midi à regarder un match de Roland-Garros en mangeant des frites, des je sais pas quoi. Hein, retourner en famille le soir pour le dîner et puis sortir dans la rue pour fêter la victoire des Français. Et à chaque fois, évidemment, on va avoir des nourritures différentes qui viennent de milieux complètement différents. Voilà, alors donc, je termine pour dire, donc, au fond, qu'est-ce que c'est que nos nourritures nomades? Bon, en Europe, je vais faire simple, hein, après on va en discuter, c'est surtout ça qui est intéressant, plutôt des nourritures américaines, plutôt des nourritures qui se mangent dans la main gauche, enfin, vous voyez, des choses comme ça, et qui viennent, au fond, de cette pratique, puisqu'on avait parlé d'agronomie autrefois, de cette pratique de l'espace, hein, qui est une pratique, donc, au cours de laquelle, vous savez, on a éradiqué dans le paysage tout ce qui était animal, hein, pour transformer ça en production de céréales, hein, destinées par des multinationales à l'origine à la production massive de viande, hein, et puis à l'invention de ces chaînes d'abattage, hein, qui ont en quelque sorte chaussifié la viande, hein, et qui montrent en quelque sorte que ce modèle alimentaire de la viande, le modèle modèle industriel, hein, il vient de la Mongolie, hein, ensuite il est passé par l'Europe du Nord, hein, et ensuite il s'est franchi à la faveur des migrations au XIXe siècle l'Atlantique pour se répandre aussi dans ce qu'on appelle les pays neufs comme l'Argentine ou l'Australie, et qui ont donné donc ce modèle à l'origine de ce que les Américains eux-mêmes appellent, hein, les déserts alimentaires. Où on voit donc que sur certaines cartes, notamment celle-ci, au moins à une époque, hein, au début des années 2000, on pouvait cartographier les espaces, les lieux où il n'y avait pas de possibilité de trouver des produits frais qui venaient tout simplement d'un lieu de production proche. Voilà, donc ça nous renvoie à la question des régimes alimentaires. Hein. Vous connaissez tous ces travaux de Peter Menzel, hein, qui ont montré, donc là j'ai pris le cas de la famille australienne, hein, que en Australie, on mange des produits essentiellement animaux, hein, et que les adultes qui sont en surpoids vont probablement transmettre leurs caractéristiques physiques à leurs enfants parce que tout est animal, hein, et puis j'ai pris le cas du Japon, où on est complètement dans la mers, hein, avec population plus âgée, et avec des gens qui mangent plutôt des végétaux. Ça donne quoi? Ça donne en Europe, je résume, hein, deux grandes cultures agricoles et alimentaires. C'est intéressant parce que tout à l'heure, à table, j'ai appris qu'on pouvait avoir un ministre, dont je vais quand même taire le nom par pudeur, un ministre de l'agriculture et de l'alimentation, qui a demandé à quelqu'un parmi nous quel lien il y avait entre agriculture et alimentation. Et oui, c'est pas une histoire, Si vous voulez le nom du fautif, je vous donnerai le nom de ma source, mais plus tard. Vous dire. Alors, donc en Europe, on a, vous savez, depuis les travaux de von Thunen, hein, qui était ce baron prussien du début du 19e, hein, qui avait montré qu'il y avait une forme de. Qu'il y avait une logique spatiale, hein, qui faisait qu'à partir de son château, il avait imaginé cartographier les différentes ceintures pour de production agricole autour de son château, et voilà, qui avait montré en quelque sorte que ce qui se passait à l'intérieur de son château, que vous voyez sur la partie gauche de la diapositive, pouvait être transféré à l'échelle de l'Europe sur la partie droite, puisqu'on voit qu'effectivement au centre de l'Europe, en tout cas ce qui est au 19e siècle, l'Angleterre, les Pays-Bas, la Belgique, et Danemark, eh bien, on est là dans la production donc très étroite, hein, avec des produits qui circulent pas beaucoup, et puis des ceintures fruitières, maraîchères, et forestières qui s'éloignent, hein, et qui renvoient donc à ce modèle, hein, que nous avions imaginé, hein, qui a été le modèle de polyculture, hein, comme étant un élément important de la sécurité alimentaire, qui a été, comment dirais-je, dynamité par le modèle agro-industriel. Alors, ce modèle agro-industriel, j'aime bien rappeler que quand même Thomas More, en 1517, on a parlé tout à l'heure du 16e siècle, hein, à cette phrase, évidemment, que je trouve absolument incroyable, hein, qui montre en quelque sorte qu'il a pris conscience que le regard qu'on va porter désormais sur les animaux ne va plus être celui on va dire, de la création biblique, hein, de quelque chose, mais en fait, les animaux vont être pensés comme des ressources, hein, et puis les moutons, ben, vont être tondus comme des agneaux, n'est-ce pas, hein, et pour récolter la laine que l'on va faire travailler par les paysans, qu'on va prier de déménager des campagnes vers les villes. Voilà, et c'est intéressant de voir que quasiment à la même époque, hein, Rembrandt peint ce bœuf écorché. Je me suis longtemps posé la question, j'ai beaucoup travaillé sur cette peinture, et en m'interrogeant évidemment sur le côté christique de cet animal pendu, etc., mais aussi sur le fait que peut-être Rembrandt donne à penser que on est en train de passer de la chair à la viande, vous voyez, je veux dire. C'est-à-dire donc de l'animal sacrifié, sacrificiel, à quelque chose qui va être en fait tout simplement de la viande comme une ressource, hein, et qui a donné donc la spécialisation agricole que l'on connaît, hein, où le vivant est devenu une ressource et une ressource marchande. Voilà. Et donc c'est un imaginaire, un symbolisme qui est venu de la fabrique d'une agriculture industrielle au départ. On va dire hors sol, hein, qui est celle des Pays-Bas. Pourquoi c'est des Pays-Bas? Parce que on avait là des protestants, des sectes protestantes qui étaient chassées de l'Allemagne, hein, sur des terres qui étaient inhospitalières et qui avaient pu, grâce à la science et à leur génie scientifique en quelque sorte, fabriquer des terres hors sol, hein, donc les fameux polders, en maîtrisant à la fois le feu, le pardon, l'air et l'eau. Voilà, et qui a donné le modèle des townships aux États-Unis à l'origine de ce que je vous ai montré tout à l'heure. Voilà, donc il est pile 15 h, j'ai tenu mon temps, je vous remercie de votre attention, et puis surtout on va discuter après, parce que l'essentiel c'est que ça vous ait perturbé.
1: Bonjour Jean-Philippe, sociologue. J'avoue que votre exposé me rend très mal à l'aise, sophistique, raccourci, de dire que le repas gastronomique est la seule forme pour manger. Parce que dans vos catégories, vous avez nommé le repas à table, le gastronomique, et le repas au sol, le convivial. Mais ça sort d'où? Oui, mais l'UNESCO a défini le repas gastronomique des Français, pas le repas gastronomique dans son ensemble. De dire que la table ronde vient de l'Asie parce qu'elle se rapproche au ciel, alors qu'on sait que dans la mythologie, les tables rondes sont des lieux démocratiques, c'est un moyen raccourci. Vous voulez que j'en nomme d'autres? De dire que les Américains. Premièrement, Mme Priscilla Ferguson, Si vous avez fait cet exercice-là alors qu'elle avait 80 ans, c'est quand même malaisant, sachant qu'elle est morte il y a quelques années, à 80 quelques, et que cette femme avait fait son doctorat en 64, ici en France. J'imagine que vous avez fait ça dans un endroit, j'espère, respectueux, parce que franchement, j'ai invité Mme Ferguson dans des événements au Québec et j'étais touché qu'une des grandes auteures américaines participe à mon colloque. Je ne dis pas que tout ce qu'elle dit est parfait, mais c'est quand même malaisant de faire un exercice ethnologique avec une femme de 80 ans. Je ne sais pas, je vais vous dire sincèrement, autant je trouve l'expérience intéressante, autant je trouve que vous tombez dans des thèses naturalistes et vous laissez entendre que nous, les Américains, je suis le seul natif de l'Amérique, nous sommes des barbares. Nous sommes des barbares. Et dernier détail, Mme Sergault, Julia Sergault, qui sera avec nous, qui est responsable scientifique des Français, qui a publié notamment « Casse-croûte », un livre classique des années 80, montrait que dans l'Ancien Régime, on mangeait aussi dans la rue parce que c'est un repas de voyage et qu'il ne faut pas confondre tous les types de repas, et notamment celui de voyage. On offrait entre autres le pousse-café ou différents trucs qui pouvaient être offerts dans la rue. Donc, je pense que ce qui nous distingue, les Nord-Américains, c'est que nous avons déritualisé le repas. Je vous l'accorde, c'est peut-être une erreur. Ça amène énormément de problèmes de méconnaissance de l'aliment, mais de nous traiter de barbares, même si c'est indirectement, je trouve ça quand même très malaisant.
2: Gilles, tu réponds?
0: juste sur le mot barbare, j'ai pas donné le mot d'abord. Et puis je vous laisse à vos impressions. J'ai pas traité de. Non, mais rien. J'ai pas traité d'abouti ou de barbare. Les gens qui mangent différemment. J'essaie juste de travailler avec mes étudiants, dont certains sont nord-américains. Je vous cache pas. Il y a pas que des Français à un modèle de compréhension de ce que peut être la diversité de l'alimentation dans le monde aujourd'hui. Voilà, c'est tout. Après, ce qui vous choque et ce qui vous choque pas, Madame Ferguson a été une grande amie, et je veux dire, on l'a pas humiliée, on s'est pas moqué d'elle. En fait, voilà, je vous ai raconté quelque chose qu'on a fait dans la plus franche camaraderie des universitaires. Voilà.
3: En tout cas, quand on est invité chez Gilles, faut se méfier quand même. C'est juste la conclusion.
4: Je voudrais juste parler de Xavier Drouet. Parmi les repas, en tout cas en France, dans certains métiers, on s'arrête pour manger. Pour ceux qui ont donné un coup de main dans des travaux de réhabilitation de bâtiments, vous avez dû voir que les ouvriers font peut-être encore, la pause de 10 heures. Et je ne sais pas si vous les avez vus manger, c'est véritablement un repas. Ils sont assis sur ce qu'ils trouvent sur le chantier. Il n'y a pas de couvert, il n'y a pas d'assiette. On fait ça avec un couteau de poche. On sort le vin, la bière, l'agneau. Voilà, on se restaure. J'insiste sur le mot, on se restaure. On se restaure, bref, on mange. Pendant environ un quart d'heure, une minute, les gens entre deux bouchées se parlent et parlent d'autre chose que de leur chantier. Voilà. Alors, c'est une forme de stinking peut-être un peu particulière et, corporatiste. Hein. Mais je pense que derrière cette façon de faire, et par rapport à cet échange à fleur et moucheté que je viens d'entendre, il y a peut-être quelque chose à en tirer.
0: Non, mais là, vous parlez d'un cas particulier, je ne sais pas, enfin, voilà, je n'ai pas parlé de toutes les manières. D'ailleurs, j'ai quand même expliqué dans une diapositive où il y a quatre manières de manger, voilà, que tout est possible, voilà, et qu'il y a aussi des Chinois qui mangent sur des tables carrées et puis des Européens qui mangent sur des tables rondes. Enfin, je veux dire, ce n'est pas le sens de mon propos. Il ne faut quand même pas... Voilà, j'ai fait quelque chose de général. Vous voyez, un jour, il m'est arrivé en Chine d'avoir à parler devant une assemblée assez nombreuse. On est très vite nombreux en Chine. On m'a demandé de faire une cartographie de l'alimentation dans le monde. Voilà, j'avais un quart d'heure. Évidemment, je ne vais pas parler du casse-croûte avec le voilà. Je suis obligé de faire des choses pour donner des ordres de grandeur. Et puis après, évidemment, dans le détail.
5: Oui, moi, ce qui me semble très intéressant, c'est
2: vous montrez très bien la diversité des styles alimentaires et des modes et des rythmes alimentaires. Et donc, sur le plan de la nutrition, on se pose des questions parce que, en fait, classiquement, dans notre physiologie, dans notre observation, on se rend compte que le repas à table, assis avec d'autres pendant un certain temps, est quand même un élément régulateur extraordinaire. Et pourtant, il y a des gens qui ont des modes alimentaires qui sont totalement différents, soit qui mangent tout le temps, soit qui mangent en trois fois, d'autres en quatre fois, d'autres en une fois, et ça se passe parfois très bien. Donc c'est assez, je trouve, ce qui est intéressant, c'est de voir cette diversité. Et moi, j'aurais tendance, avec ma culture française, à dire, bon, voilà, il faut faire attention au snacking, c'est quand même un mode alimentaire qui déstructure, etc. Est-ce que j'ai raison? J'en suis pas sûr. Pourtant, quand j'observe, sans vouloir choquer celui qui est derrière, j'observe que les modes alimentaires totalement déstructurés où le repas disparaît, qui arrivent de plus en plus chez nous, est plutôt associé à une difficulté à réguler le comportement alimentaire. Donc, voilà. Donc, je trouve que vous posez des questions qui sont intéressantes. J'ai pas la réponse. Est-ce qu'il faut encourager quelque chose qui est plutôt structuré, plutôt régulier, plutôt à un moment précis dans la journée, ou est-ce que certaines formes de snacking ou de nourriture nomade sont compatibles quand même avec une bonne régulation de nos prises alimentaires? Parce que, bon, bien sûr, pour moi, c'est un élément qui compte. Donc, je trouve que vous posez bien les questions. J'ai pas de réponse. Je pense qu'on essaiera d'avancer un petit peu.
0: Alors, je vous rassure, en fait, j'ai envie d'écrire un livre dans quelques années sur lequel j'ai déjà pas mal de documents qui s'appelle « Vive le grignotage ». Voilà, qui rejoint exactement ce que vous dites. C'est-à-dire qu'en fait, non seulement, évidemment, on n'a pas de réponse parce que chaque personne a un microbiote, un système régulateur. Bon, on va en parler demain ou après-demain, c'est clair. On est inégaux devant la nourriture. Mais également, donc, il est bien clair que dans la vulgarisation de ce qu'on va appeler la malbouffe, le bandeau manger bouger, etc. Vient pas de nulle part. Hein, je veux dire offrir une nourriture dont on sait qu'elle est addictive en disant qu'il faut manger bouger. Bon, c'est des arbitrages qui ont été faits au niveau politique. Bon, ça on le sait. Moi, ce que j'ai constaté en Amazonie, justement, avant le Covid, et pour écrire un livre sur le petit déjeuner, justement, sur lequel éventuellement on en parlera, c'est que dans des populations, dans des villages, je ne suis pas allé chez la Manaus, mais je suis allé dans des villages, et j'en ai fait une trentaine, où j'ai vu observer des gens, comment ils mangeaient. Bon, la plupart grignotaient. Voilà. Et après, je n'ai pas de réponse sur si c'est bien ou si c'est pas bien. C'est-à-dire que ils se lèvent, pendant les quelques heures qui suivent le repas, le réveil, ils ne mangent pas. Et puis ensuite, ils grignotent, ils cherchent des choses, soit dans la forêt quand ils travaillent, soit parce qu'il y a des bananiers, parce qu'il y a des choses, soit dans les villages où ils prennent quelque chose. Et puis il y a un moment au cours duquel, dans la journée, souvent l'après-midi ou enfin avant le soir, où ils se retrouvent ensemble, on va appeler ça famille, mais ça peut être, disons, quelque chose de collectif, vous voyez. C'est un constat. Hein. Et après, c'est des gens que j'ai trouvés plutôt en bonne santé. J'ai vu au Sri Lanka alors là, pour le coup, j'ai pas mal travaillé avec plusieurs villages. Des choses assez curieuses dans les villages du centre du Sri Lanka où la nourriture industrielle n'avait pas pénétré. C'est-à-dire qu'il n'y avait pas d'épicerie qui vendait des petits gâteaux, des machins comme ça. L'enquête me montrait qu'il n'y avait aucun cas de diabète, Parkinson, Alzheimer. Enfin, pour eux, c'était des maladies qu'ils ne connaissaient pas. Et puis surtout, j'ai vu un monsieur qui montait un palmier qui tulle. Vous savez, ces palmiers dans lesquels il y a au sommet, en fait, la possibilité de récolter une sève sucrée qui permet d'avoir un édulcorant. Voilà. Donc, le monsieur, il a 72 ans. Voilà. Il monte au palmier et puis il y a quelque chose qui se passe. Il est à peu près à 12 mètres, il tombe. Il tombe à 12 mètres, à 72 ans, vous voyez. En fait, on l'emmène à l'hôpital et il ne s'est rien cassé. Voilà. Alors j'ai pas mal interrogé, je n'ai rien caché du tout. Pourtant, tombé vraiment bien, bien sec sur son alimentation. Voilà. Et il nous a expliqué qu'en fait, il mangeait beaucoup de produits, de feuilles, produits de la forêt qui étaient aménagés avec des recettes, etc. Voilà, que sa nourriture était très, très saine. Enfin, c'est quelqu'un qui, de manière physique, était tout à fait dans les cordes. Mais en tout cas, il avait une robustesse. Bah, après, c'est un cas particulier. Voilà, mais ça veut dire aussi des choses. Voilà.
3: Dernière question, oui, avant de passer à la fermentation.
5: Alors, Philippe Carteau, une petite question à savoir, est-ce que vous avez pu voir une corrélation entre snacking et religion ? C'est-à-dire qu'il y a, selon moi, quand même des grandes tendances qui sont dessinées notamment par le protestantisme, par rapport au plaisir solitaire, par rapport au fait de renoncer au plaisir. Ça, c'est un exemple voilà, que je prends comme ça, mais de manière plus générale, en dehors de cet exemple-là, est-ce qu'il y a une sorte de superposition sur le snacking et plus largement la façon de manger et la religion ?
0: En fait, à vrai dire, on n'a pas creusé totalement la chose, simplement qu'on a remarqué que beaucoup de religions utilisent le manger pour symboliser le rapport avec les autres, avec la terre, avec la. Voilà, donc ça, c'est. Incontestablement, l'incorporation est quelque chose qui permet de symboliser ces relations. Après, c'est vrai que peut-être la nouveauté, en tout cas en Europe occidentale, parce que j'ai pas pour la Chine, ce serait intéressant de savoir, mais en Europe, le protestantisme ayant contribué à l'individualisation des pratiques de manière générale, hein, voilà, y compris alimentaire, probablement que ça a contribué en quelque sorte de désacraliser un peu l'alimentation puisque évidemment il n'y a plus de transubstantiation tout ça donc c'est beaucoup plus et puis surtout c'est une alimentation qui va être intégrée par un capitalisme intégrée dans un capitalisme marchand. Hein, voilà, c'est un peu ça qui me donne. Je suis surpris de voir que les grandes marques agroalimentaires hein, sont hollandaises, suisses, hein, et des sociétés marchandes protestantes, hein, pour lesquelles, effectivement, la symbolique religieuse de l'aliment est plutôt faible. Hein, bah, plutôt faible.
6: Voilà l'oreille en bouche, les grands documents, c'est fini pour aujourd'hui. Merci de nous avoir suivis. Cette émission est coproduite et diffusée par L'Homme qui a vu l'ours, Radio Radio, Radio Radio Plus et Radio Terre. Vous pouvez nous retrouver sur notre compte Instagram, notre page Facebook, nous réécouter sur radioradiotoulouse.net et toutes les plateformes de streaming. On se retrouve dimanche prochain, le 27 septembre, même heure, même fréquence, midi et demi, 106.8, cette fois-ci pour la grande rentrée de l'oreille en bouche et le lancement de notre 10e saison en compagnie de Boris Georgelin, de Nicolas Rivière et de notre équipe de chroniqueurs. Rendez-vous donc dans une semaine et d'ici là, portez-vous bien.

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avons préparé pour vous 4 exercices. Pour le premier, il suffira de placer les mains aux épaules et d'écarter les jambes tendues sur les côtés. Vous laissez les pieds bien à plat et voici ce que vous faites.

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0: Allez, ah ouais, le temps défile à une vitesse incroyable. On enchaîne, mon cher Frédéric, mais tu as largement le temps, avec une trilogie du jeu qui sort chez Carlotta.
1: Carlotta, pour la première fois en Blu-ray. Je ne sais pas s'il existait en DVD dans une collection.
0: Alors, il existait en Blu-ray pirate, puisque moi, ça m'a permis de le voir.
1: Légal.
0: Mais voilà.
1: Donc, ni en DVD, rien.
0: Rien.
1: C'est une avant-première. Alors,
0: exactement.
1: Cette trilogie du jeu, on doit ça bien sûr à Carlotta, qui toujours, comme Roboto film aussi, sort pas mal de
0: films. Ah, mais Carlotta, maintenant, ils sont à fond sur le cinéma japonais.
1: Oui, non, mais je veux dire, des choses qu'on n'avait jamais vues. Voilà. Et ça, pour les amoureux des séries B japonaises, alors certes, souvent de Yakuza, de Polar, de choses assez brutales, violentes et autres, mais en tout cas, ces trois films tournés entre 2 en 78 et 1 en 79 par Toru Murakawa, qui a beaucoup travaillé dans le Pinky et Iga, dans le film érotique. Et on fait appel à lui pour sa rapidité de tournage, sachant que c'est des budgets très très réduits, et on tourne ça en 15 jours. Et en 15 jours, donc on filme 1h30 de film à chaque fois, mais c'est toujours très très bien réalisé, super bien photographié, et il y a vraiment une équipe de professionnels derrière tout ça. Et ces trois films, donc il y a le jeu le plus dangereux, le jeu de la mort, rien à voir avec le film de Bruce Lee, et le jeu de l'exécution en 79, donc trois films autour d'un tueur à gages, joué par Yasaku Matsuda. On avait parlé de lui dans un autre coffret de Junio Ito qui s'appelait « Il y avait la preuve d'un homme », où il faisait le rôle d'un flic qui repartait aux États-Unis suite à l'assassinat d'un jeune sino-américain. Voilà, où on retrouvait aussi George Kennedy, j'en avais parlé ici, qui était un film très âpre, très, très, très fort. Et Matsuda était une star qui a fait sous son travail à la fois au cinéma et surtout à la télévision. Il avait joué des rôles de détective, un peu à Thomas Millian apparemment, des rôles comme ça, entre deux, entre comédie et polar. Et Matsuda était d'origine coréenne, donc Zaneishi, comme on dit en japonais, et donc a dû changer de nom parce que les Coréens sont toujours mal vus au Japon, donc il a dû changer de nom. Et puis il aura une carrière, il mourra d'une maladie dans les années 80, après avoir tourné dans le Black Rain de Ridley Scott, où il avait un rôle de Yakuza. Et donc ces trois films, donc, comme je disais, il joue le rôle de Shohei Narumi, qui est un tueur professionnel, donc des gens à la fois du milieu de la PEG, donc Yakuza, ou des riches industriels font appel à lui pour un contrat. Lui, il se fait de l'argent, donc individualiste, cupide, il va à fond, mais aussi très dilettante et assez individualiste, et un homme qui solitaire, même si parfois il s'entoure de femmes. Alors là, effectivement, avec le recul aujourd'hui, ses rapports avec les femmes sont toujours un peu compliqués, hein, un peu misogyne, phallo, sauf dans le troisième épisode, où là, j'en reparlerai un peu plus dans le détail, qui est le film le plus, je dirais, le plus intéressant, c'est pas le terme, mais le meilleur, voilà, des trois. Et en tout cas, voilà, c'est un personnage qui est assez... Parfois, dans les deux premiers, il y a des moments très burlesques, très, très comédie, comme ça, qu'on peut retrouver aussi dans certains films d'animation japonais sur le tard, où on mélange à la fois le côté noir et puis l'humour, à une espèce de décalage. Et donc, quand il n'est pas dans son côté professionnel, donc dès qu'il sort de ce rôle-là, on a un personnage qui est maladroit, qui joue au jeu, mais qui perd tout son argent, qui se fait malmener par d'autres. Donc un homme complètement différent, qui paraît très étrange, qui parfois peut laisser un peu pantois quand on voit le film, par rapport à la tonalité du film en 1h30. C'est vrai que des fois, ce côté un peu burlesque détonne un peu, me paraît un peu à côté de la plaque. Mais bon, c'est des vérités peut-être pour un peu amener de la légèreté aussi dans ce type de film. Et en tout cas, ce personnage met à terme ses contrats, puis s'aperçoit aussi qu'il a été trahi, et donc il va se venger. Comme souvent, on a toujours les mêmes histoires, contrat, vengeance. Mais c'est toujours pareil, c'est comment c'est fait. Et effectivement, Toru Murakawa, il y a un sens du cadre, de la mise en scène, du rythme. On parle de Jean-Paul Rapneau, pour le coup, caméra portée. Alors ça, on doit beaucoup ça aussi au chef opérateur qui est Seizo Sengen, qui a travaillé notamment avec Koshima dans un autre registre, mais où il y avait côté sur le vif comme ça. Là, ils ont tourné à la fois dans des décors naturels, essentiellement décors naturels, de retrouver des immeubles désaffectés. Et effectivement, il fallait porter la caméra à l'épaule parce qu'on n'avait pas de temps, donc on répétait un tout petit peu, puis on y allait. Donc il y a des plans séquences assez hallucinants dans les immeubles. D'ailleurs, ça fait penser beaucoup à ce que fera le jeu vidéo, c'est-à-dire qu'on a là à la première personne, voire à la troisième personne, et le mec désingue, des mecs qui sortent de portes, de fenêtres et tout ça, ça y va. Il y a des petites astuces, notamment les impacts de balles. Comme ils n'avaient pas de temps, en fait, ils ont mis des petits pétards et ils n'avaient pas assez de munitions, donc ils faisaient péter les pétards et ça faisait des trous dans la porte pour donner l'image de l'impact. Donc il y a plein de petites astuces comme ça qui raconteraient dans le petit livret. Et donc voilà, c'est des films à la fois inventifs, énergiques, voilà, le pur plaisir de cinéma, comme de série B, voilà. Et comme je disais, les deux premiers, il y a ce ton burlesque. Le troisième, le jeu de l'exécution. Et ce qui est aussi, c'est les démarrages des films. C'est-à-dire que là, on le retrouve prisonnier dans une cave très, très sombre. On ne sait pas pourquoi. Hein, une espèce d'ellipse comme ça entre le deuxième épisode et celui-ci. Et puis, on le teste. Et puis, on va l'amener à... c'est un yakuza, je crois, si je ne dis pas de bêtises. Parce que je mélange des fois les scènes entre industriel, yakuza et tout ça. Lui demande de tuer un autre tueur à gages. Donc, une espèce de chat et de souris comme ça entre ces deux personnages. Mais, bien sûr, après avoir commis, exécuté le contrat, on va lui faire des misères et lui va se venger de nouveau contre ses commanditaires. Donc voilà, et là, par contre, tout le film est très très sombre. Jusqu'à la fin, il y a un côté très mélancolique où il va rencontrer une jeune fille qui répare des montres. Il lui demande de réparer une montre, elle vient lui en prêter une, et puis à la fin, il va lui dire de garder sa montre, et il repart comme ça, de manière solitaire, dans les rues de... Alors, je crois que c'est Tokyo. Donc il y a un côté très mélancolique, et ça m'avait beaucoup pensé, notamment par le travail de la photo, les immeubles désaffectés, comme ça, au point de non-retour de John Boorman, je trouvais dans les éclairages, le côté un peu étrange. Voilà, c'était vraiment... Le troisième film est vraiment très très différent dans toute sa globalité par rapport aux deux premiers. Et il y a, même lui, par rapport aux femmes, il n'a plus du tout le même rapport. C'est comme si le scénariste Shoichi Maruyama, qu'on voit dans les bonus, raconte aussi comment s'est créé le scénario et qu'il y avait une velléité d'enlever l'aspect burlesque, comique, pour rester très, très sérieux. Et pour le coup, je trouve que le film est beaucoup plus réussi, il a une meilleure teneur. Et vraiment, Yasuko Matsuda pardon, est vraiment parfait. D'ailleurs, il y a des références ultimes, enfin, je veux dire, son police piton, là, c'est pensé à l'inspecteur Harry. Il y a une scène, je crois que c'est dans le 2, je crois que c'est dans le jeu de l'amour, il se regarde dans la glace et on est dans Taxi Driver. Alors, il ne dit pas la même chose, mais on voit, il regarde dans le miroir et puis il dégaine. Donc, on pense tout de suite à ça. Mais moi, j'ai beaucoup pensé, notamment pour le problème, comme je disais, au point de non-retour de John Boorman. Je pense que ce n'est pas évoqué comme une référence, mais franchement, d'entrée de jeu, comme ça, avec l'architecture, les lumières rasantes, un peu sombres, c'est vraiment très, très proche. Donc voilà, dans les bonus, donc il y a un interview de Toru Mankawa, qui est toujours vivant, hein, avec au moins 80 balais, qui raconte voilà, son arrivée dans le milieu du cinéma, tout ça. Le petit bonus sur le Shoichi Maruyama, pardon, je vais y arriver, le scénariste. Il y a un bonus aussi sur un barman, qui a bien connu l'acteur, Matsuo. Et sinon, il y a un petit livret de Dimitri Yanni, qui avait déjà fait pas mal de bonus ici et là avec quelques livrets, qui s'appelle « Réinventer le cinéma d'action japonais », où il revient sur Mitsuru Kurosawa, qui est le producteur qui venait de la Nikkatsu et qui est parti à la Toei Centrale aussi. Il y a tout un détail sur la Toei Centrale. On m'appelle toujours la Toei, mais il y a la Toei Centrale qui est une espèce de succursale qui raconte comment ils ont produit les films, comment ça s'est fait, tout ça. Avoir un style différent de la Nikkatsu, notamment sur l'esthétique et tout ça, plus brutal. Qu'on avait déjà retrouvé dans les films de... Je ne sais plus si c'est la Toei, je crois. Les films de Fukusaku. Tous les films de Yakuza. Et puis, il décrit aussi les trois films dans le détail. Et c'est très bien écrit. Ça amène plein d'infos, notamment sur la production de l'époque et tout ça. Donc ça, c'est vraiment passionnant. Donc voilà, donc ce coffret qui est sorti. Alors, avec la pause estivale, on n'a pas pu en parler. Au mois de juin dernier. Donc, vous pouvez toujours le trouver, j'imagine, un peu partout en France et à Toulouse aussi. Je l'ai vu à Ombre et Lumière. Donc voilà, c'est une belle découverte pour des gens comme nous qui aimons toujours ce genre de cinéma. On parlera bientôt du Vaurien chez Roboto Film ou encore autre chose, un film de Yakuza. Très, très bon aussi. Donc voilà, la trilogie du jeu avec le jeu le plus dangereux de 78, le jeu de la mort 78 et le jeu de l'exécution 79 de Toru Morikawa. Procurez-vous-le.
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0: Allez, on passe à Luigi Comencini, Pierre.
1: Oui, metteur en scène italien, pas le plus connu, pas le plus encensé pendant longtemps. On a souvent considéré que c'était un réalisateur commercial et le début de sa carrière est en fait du cinéma grand public, commercial, intelligent. Son plus grand succès dans les années 50, c'est les deux premiers films de la série Pain Amour. C'est Pain Amour et Fantaisie, Pain Amour et Jalousie, qui avait eu un triomphe bien au-delà de l'Italie. Et c'est véritablement à partir du début des années 60 qu'on commence à penser que Luigi Comencini est un metteur en scène de très grande qualité, qui fait partie des plus grands. Et ça vient à fait que, coup sur coup, il tourne La Grande Pagaille, il tourne À Cheval sur le Tigre, il tourne Il Commissario, c'est-à-dire qu'on se rend compte que par rapport à ce qu'avait été sa première période, qui était une période, disons pour aller très vite, de comédie italienne, il peut également traiter de façon très intelligente et très originale des sujets politiques, des sujets d'actualité pour l'Italie et revenir sur un passé qui n'est pas toujours glorieux. Et par la suite, Comencini va réaliser aussi plusieurs films qui vont vraiment marquer leur époque, le public des spectateurs dans les années 70. C'est L'Incompris, c'est Pinocchio, c'est Casanova, un adolescent à Venise, c'est L'Argent de la Vieille. Et la plupart de ces films ont quelque chose en commun. Et pendant longtemps, là aussi, on a voulu voir Comencini que comme le cinéaste de l'enfance, c'est-à-dire un cinéaste qui ne s'exprimait jamais aussi bien que lorsqu'il avait à montrer des jeunes héros, des jeunes adolescents. Et les deux films dont je vais parler aujourd'hui montrent que ce n'est pas du tout le cas. Le premier, c'est un film de la première période, c'est-à-dire c'est un film de 1953, époque qu'on peut qualifier de commerciale, mais avec l'intelligence de Comencini qui, quand il fait du commerce, ne fait pas du bas de gamme. La Belle de Rome, c'est un film qui est tourné à Rome, comme le titre le dit très bien, et qui met en scène une jeune femme qui est belle, c'est Silvana Pampanini, qui était une actrice italienne très connue à l'époque, et connue pour sa beauté, connue pour son talent. Et cette jeune Nanina veut absolument faire quelque chose dans sa vie et prête un peu à tout pour y arriver. Donc elle se fait recruter comme caissière dans un café. Et là, le patron lui tourne autour, le patron en plus est veuf. Mais également, il y a un voisin qui est tapissier et qui également tourne autour d'elle. Donc, c'est tout un jeu extrêmement subtil de savoir comment elle va arriver à ses fins. Ses fins, c'est qu'elle veut s'installer pour elle-même, ouvrir une trattoria avec son compagnon qui est un boxeur qui n'a pas un plomb dans la tête, qui a l'air plutôt idiot, mais qu'elle aime. Alors, voilà, tout le film tourne autour de ces personnages. L'intrigue est une intrigue assez mince, mais il y a le talent des acteurs et le fait que Comencini réussit parfaitement à créer autour de cette intrigue, donc, qui est maigre, un climat, de faire quelque chose où on sent à la fois la présence de Rome et où

0: on sent le jeu des acteurs. Les acteurs, ce n'est pas n'importe qui. C'est-à-dire qu'à côté de Silvana Pampanini, belle, attirante, ultra-romaine, il y a dans un rôle essentiel celui du tapissier qui est toujours prêt à aller courir le guilledou, c'est Alberto Sordi. Alberto Sordi, déjà, comme toujours, formidable ce qu'il fait, comment il réussit à tromper sa femme pour essayer d'aller lutiner la voisine, enfin bon, peu importe. Il y a également Paolo Stoppa, qui est un grand acteur italien, qu'on a beaucoup aimé dans des films de Visconti, mais qui a eu une très grande carrière. Et tout ça fait un film qui a beaucoup de charme, le charme en plus, fait qu'il y a une belle musique de Nino Rota, qu'on voit Rome, qu'il y a une ambiance. Alors, ce n'est pas un film majeur, mais c'est un film charmant et qu'on retrouve avec plaisir. Il est présenté par Paola Palma, qui est très claire sur l'importance de ce film à cette époque. Le second film, en revanche, est beaucoup plus important dans la carrière de Comencini. C'est un film de 64 qui s'appelle « La ragazza di Bube ». C'est-à-dire la copine, l'amie de Boubé. Boubé, c'est le personnage masculin important. Alors, le film est situé très précisément au moment de la libération de l'Italie, lorsque les troupes américaines arrivent en Italie et ont eu raison du fascisme déclinant. Et ça commence donc en juillet 1944. Et on voit comment une jeune femme qui vit dans sa famille, avec son père, sa belle-mère, son petit frère, tombe sous le charme, si je puis dire, d'un combattant, qui est un combattant antifasciste. Et ce combattant pense avant tout à son engagement politique. Donc leurs rapports, dans un premier temps, sont des rapports curieux parce qu'elle joue la club un petit peu capricieuse, un petit peu charmeuse, et essayant de le retenir. Lui, on se demande s'il l'aime vraiment, et en fait, il l'aime véritablement. Mais il se trouve que ce Boubé a commis un délit, c'est-à-dire qu'il a tué un affreux fasciste avec son fils. Et donc, il faut, dans un premier temps, qu'il se mette un petit peu au large, il va en Yougoslavie, caché par ses collègues, enfin, camarades. L'héroïne va l'attendre, tombe sous le... C'est séduite par un autre garçon qui est tout à fait différent, caractère beaucoup plus doux, beaucoup plus poétique. Et lorsque revient Boubé, alors qu'on croit que c'est la libération, que tout va être beaucoup plus simple, il est mis en prison et il a une très lourde peine de prison de 14 ans. Et donc, le film commence lorsque l'héroïne du film va le revoir en prison. C'est un retour en arrière et on apprend après qu'elle va le revoir régulièrement, deux fois par mois, tous les depuis 7 ans, et qu'elle va avoir à le faire encore pendant 7 ans. Donc, je résume très mal, je pense, l'intrigue. Ce qui est important, c'est de voir comment Comencini réussit à montrer ces ambiguïtés de la libération en Italie. Comment, alors qu'on aurait pu s'attendre à ce que, d'un côté, tous les fascistes soient condamnés, qu'il y ait un changement dans le traitement politique, ce n'est pas le cas, puisqu'on voit également, il y a une scène qui montre très clairement la proclamation de la République. Ce qui est intéressant également d'un point de vue de cinéma, c'est l'interprétation dans le rôle principal de Claudia Cardinale. Claudia Cardinale, en 64, elle tourne coup sur coup Le Guépard, 8,5 et La ragazza di Bube, c'est-à-dire que c'est carton plein, si je puis dire.
1: C'est clair.
0: Et donc là, elle est formidable du début jusqu'à la fin. Et à côté d'elle, il y a deux acteurs. Alors, c'est très curieux, ça tient aux coproductions italiennes. C'est donc Georges Chakiris, qui est américain d'origine grecque et qui s'était révélé dans West Side Story. Et également, le copain qui rencontre l'héroïne dans le film, c'est Marc Michel, qui a tourné avec Jacques Demy, et qu'on reverra après. Donc, une distribution qui est assez hétéroclite, Mais surtout, bon, le film, il faut le retenir pour son importance politique. Comment Comencini traite formidablement cette période délicate de la libération en 1944-1945 en Italie, et comment Claudia Cardinale est du début jusqu'à la fin, puisque tout le film repose sur elle, formidable, d'une intelligence, d'une finesse, d'une variété de jeux.
1: Mais c'est une super comédienne. Hein,
0: super comédienne, moi, j'adore, hein. Rien que pour Claudia Cardinale, et ça vaut la peine de le voir. La présentation est faite par Aurore Renaud, très intelligente, un petit peu débit de mitraillette, mais enfin, il faut accepter cela.
2: Bon, merci, merci beaucoup, Pierre. Crier.

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1: Allez, on va partir en Italie et on va vous parler de Goblin, groupe italien mythique, des Romains en fait, hein, puisque le groupe s'est formé en 1972. Alors, il faut savoir qu'à la base, ça ne s'appelait pas les Goblins, hein, ça s'appelait Cherry Five, et ils avaient sorti un premier album très inspiré par l'univers de King Crimson et des premiers de Genesis, à la fois une espèce de prog, un peu jazzy... qui était un peu leur envie du moment. Et c'est vrai aussi une période où il y a eu beaucoup de groupes dans cette période-là. Et c'est vrai que les Britanniques ont quand même dominé ce genre-là très, très particulier. Pour ce groupe, en fait, qui vendait peu entre 72 et 75, il va avoir une rencontre incroyable. Et ça, c'est... les destins des fois de la vie. Il faut savoir que Dario Argento, qui venait de faire sa trilogie animale, hein, l'oiseau plumage de cristal, le chat à neuf queues et quatre mouches de velours gris, avait travaillé avec Ennio Morricone. Voilà, Ennio Morricone avait signé la BO en 69 de l'oiseau plumage de cristal. Les deux hommes se sont plutôt bien entendus. Mais, comme beaucoup de metteurs en scène, au bout de trois films... Argento avait éprouvé l'envie de partir dans autre chose. Et en fait, c'est la maison de disques Cinevox qui existait déjà à l'époque qui a présenté donc le groupe Cherry Five, groupe en fait qui est composé de quatre membres dont je vais vous citer quand même les noms. Donc il y a le leader incontesté qui est le plus connu, qui a fait une grosse partie des compositions, qui fait du clavier, du synthétiseur, de l'orgue et du violon, c'est bien sûr Claudio Simonetti, qui fera aussi plus tard des BO sous son nom. Mais on trouve aussi à la basse Fabio Pignatelli, à la guitare Massimo Morante. Et à la batterie, ce qui va devenir important dans Goblin, c'est Agostino Marangolo qui va faire batterie, percussion et même des parties piano sur certains albums. Il en est que les cinq personnes, le groupe et Dario Argento se rencontrent, discutent. Argento vient donc de finir un film qui s'appelle Les frissons de l'angoisse, qui va peut-être être le film le plus célèbre de sa carrière, en tout cas celui-ci qui va le faire rayonner au niveau international absolument. Et les Cherry Five, puisqu'ils s'appellent encore comme ça, lui proposent plusieurs petits morceaux, des maquettes qui plaisent plutôt bien à Dario Argento. Mais Dario Argento, qui a toujours été un personnage à la fois autoritaire, déterminé, sûr de ses choix, annonce déjà qu'il veut changer le nom du groupe. C'est incroyable. Mais ça va se faire, ça va s'appeler, donc il baptise, c'est Argento qui va baptiser le nom des Goblins. Et surtout, il vient de s'engueuler de manière assez violente avec le compositeur de jazz italien et de musique de film que moi j'aime particulièrement beaucoup, qui s'appelle Giorgio Gasellini, qui lui a livré quelques morceaux composés pour Les frissons de l'angoisse qui ne correspondent pas du tout à Dario Argento. Vous verrez que dans l'histoire de la musique de film, les désaccords ont toujours été nombreux. J'en cite toujours quelques-uns, mais parce que les gens ne le savent peut-être pas, mais Lalo Schifrin avait composé une partie de la musique de L'Exorciste, qui n'avait pas du tout plu à Willem Friedkin. Michel Legrand avait composé la musique du Cercle Rouge de Melville, qui n'avait pas du tout plu à Jean-Pierre Melville. Henri Mancini avait composé la musique de Frenzy, qui n'avait pas du tout plu à Alfred Hitchcock et qui avait embauché à la place Ron Goodwin.
2: Et Bernard Herrmann s'était mal entendu après avec Hitchcock aussi.
1: Oui, Bernard Herrmann. Heureusement que les fans d'Hitchcock comme De Palma, Scorsese et Truffaut ont relancé sa carrière. Oui. Effectivement, tu fais bien de le dire, c'était sur la musique du Rideau déchiré. Voilà. Enfin, l'histoire de la BO est nombreuse à ce moment-là et en Italie, c'est souvent aussi arrivé, même s'il y avait une production tellement énorme. On me demande souvent pourquoi il y a eu autant de compositeurs italiens, parce qu'il y avait une production pléthorique en Italie et qui travaillait beaucoup et qui faisait aussi beaucoup d'illustrations sonores. Enfin, né en 75, Les Goblins, la BO donc, de Profondo Rosso, qui va sortir chez Cinevox. ça va être un succès phénoménal. Mais quand je vous dis phénoménal, c'est phénoménal. C'est-à-dire que le disque va sortir dans une quarantaine de pays, le film va sortir partout dans le monde. Et surtout, les gens vont pouvoir voir et cartifier ce que c'est exactement les Gobelins et comprendre la musique des Gobelins. À partir de là, ils n'étaient pas dans l'idée de repartir sur de la musique de film. Ils ont même enregistré un album assez curieux qui s'appelle Roller en 76, qui reste influencé par des groupes comme King Crimson ou même l'école de Canterbury en Angleterre, tout ça. Bon, très prog, trop prog même des fois, même si je sais qu'il a, il a ses fans et ses amateurs. Mais très vite, puisque l'album ne se vend pas du tout, alors que le Profondo Rosso s'est énormément vendu, Argento les rappelle et ça sera Suspiria, donc deuxième rencontre apocalyptique entre Argento et les Gobelins. Et là, à partir de Suspiria, on est en 78, c'est le départ d'un âge d'or qui va durer à peu près 10 ans, où les Gobelins vont être extrêmement demandés. Argento va produire le Zombie de Romero, donc ils vont se retrouver aussi au générique du Zombie de Romeo, et on va vraiment voir toute la force de ce groupe et cette capacité à composer à la fois des morceaux qui peuvent sonner très, très funk, très électronique, avec des apports de l'orgue, tout ça, mais aussi avec une base rythmique absolument incroyable, et puis un climat, une ambiance unique. D'ailleurs, je le cite souvent, mais la musique de Zombie est un modèle absolu qui a été repris par même de manière anarchique. Hein. Tuark a toujours dit que dans L'Enfer des Armes, le film qu'il a fait dans les années fin 70, et bien il avait piqué des morceaux des Gobelins de Zombies tellement il trouvait cette musique incroyable et qu'elle collait à la déchéance des images qu'il avait filmées dans L'Enfer des Armes. Il y aura aussi un réalisateur australien qui fera Patrick, qui sera primé à Avoriaz, qui va les appeler. Et puis, il y aura les adeptes d'Argento. Je pense bien sûr à Luigi Cozzi, qui était son grand copain, qui tenait d'ailleurs la boutique d'Argento à Rome, que j'avais eu la chance de rencontrer en 2002, qui avait fait un film très bis qui s'appelle Contamination, avec une très bonne musique des Gobelins, mais aussi Bruno Mattei pour L'Autre Enfer ou Joe D'Amato pour Blue Holocaust, vont donner un terrain de jeu à des compositions tout à fait remarquables pour ce groupe. Alors là, on est au cœur de la réussite artistique des Gobelins. On est en 1977. Ils vont tourner. Il y a un film qui se tourne sous la direction de Ezio G. Castellari qui s'appelle Action immédiate avec Fabio Testi. C'est la fin du polar italien. Hein. On est vraiment dans les derniers instants. Un polar qui se veut beaucoup plus violent, beaucoup plus noir, qui parle du phénomène et du problème de la drogue dans la péninsule italienne, qui va être, à l'image de l'Espagne, ravagée par l'arrivée des drogues dures. Et cette action immédiate est un polar tout à fait réussi, à mon avis, qui était sorti chez Artus, qu'on a plusieurs fois chroniqué ici. Pardon. La musique est signée Les Gobelins, et je vous propose d'écouter un premier morceau, et puis en fin d'émission, vous en écouterez un deuxième. Donc c'est un album qui a été composé que par des morceaux qui durent entre 40 secondes et 2 minutes, et qui est, à mon avis, l'une des plus belles compositions de ce groupe mythique.

0: Et voilà, on vient d'écouter donc les gobelins. Donc vous avez bien entendu justement la partie percussion basse qui sont vraiment mis en avant avec ce tempo-là qui tourne un petit peu en boucle et voilà et qui colle parfaitement d'ailleurs au cinéma de Enzo G. Castellari. Juste pour finir sur donc cet album qui ressort chez Cinévox, les Gobelins par la suite, ça sera de nouveau ils vont se remettre avec Argento avec la musique de Ténèbres en 1982 et puis il y aura aussi Phénoména qui va être important même si c'est plus Claudio Simonetti qui va travailler. Le groupe va par la suite se séparer. Ils vont rejouer, redonner des concerts. Bon, alors un peu à l'image de Fabio Frizzi qui avait fait les BO des films de Fulci, c'est devenu des références, ou John Carpenter, hein, donc tous ces gens qui ont fait de la musique à la fois électronique, prog, jazz. Mais surtout, ce qui est bien quand même, à mon avis, c'est que la musique de Gobelins existe sans les images. Si vous écoutez Profondo Rosso ou même Zombie, c'est des BO qu'on écoute avec un immense plaisir sans forcément avoir le film sous les yeux, puisqu'on a souvent reproché à certains que les musiques fonctionnaient que quand dans le cadre du film et qu'on avait du mal à les écouter. Alors que là, franchement, moi, je trouve que Gobelins, c'est souvent l'inverse. Les musiques tournent vraiment très, très bien et on réécoutera tout à l'heure un autre morceau.
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0: un placer.
1: Mr. Hooter, I'm going. 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Goodbye. Bye, bye.
2: I'm coming next year. You too, huh? Bye, bye.
3: Voilà. Au revoir, petite madame.
4: Au revoir, madame. Merci.
3: Et surtout, donnez-nous de bonnes nouvelles.
4: Oui, certainement.
3: Au revoir, monsieur.
5: Au revoir, madame.
3: Et c'est promis, hein, si vous passez par Seine, vous venez à la maison.
4: Je pense bien.
3: Vous avez mon adresse, hein?
4: Oui,
3: vous ne voyez pas la route de la carte.
4: Au revoir. Au revoir, chère madame. Au revoir, dépêche-toi, voilà.

Merci, monsieur. Mon adresse. Au revoir, monsieur.

0: On en connaît quelques autres. Lui, c'est un petit peu le deuxième niveau. Et pourtant, c'est un cinéaste important, ne serait-ce que parce qu'il a eu des prix à Cannes, la bataille de Narayama aux Languilles, et que également sa carrière est une carrière qui remonte bien plus en avant dans le temps. C'est-à-dire que dès les années 60, il réalise des films qui sont des films très particuliers, contestataires, touchant des problèmes qui dérange à la fois problèmes sexuels, problèmes également sur le Japon. Donc un metteur en scène qui a une personnalité très forte et qui est un petit peu inclassable, c'est-à-dire on ne peut pas lui donner une image ultra-japonaise comme Mizoguchi par exemple, qui est l'exemple même de l'idée qu'on peut se faire du Japon. C'est quelqu'un qui est dans l'actualité, mais qui également interroge parfois le passé, qui fait des films qui sont parfois dérangeants, parfois ratés, souvent réussis. Je crois qu'on peut résumer comme ça. Alors, De l'eau tiède sous un pont rouge, c'est l'adaptation d'un roman. Et c'est une histoire assez étrange. J'avoue que je n'ai pas toujours bien suivi la logique du film, même si c'est de toute évidence un film passionnant. C'est l'histoire d'un homme qui s'appelle Yosuko, qui a une quarantaine d'années, qui est sans travail, qui est en froid avec son épouse, dont il va se séparer vraisemblablement. Il a fréquenté un vagabond philosophe qui s'appelle Noto, qui meurt, qui vient de mourir, c'est le début du film. Alors qu'il y a plein de retours en arrière. Et avant de mourir, il lui avait signalé qu'il avait dissimulé une statue d'un Bouddha en or dans une jarre et que cette jarre se trouve en dehors de Tokyo, assez loin, dans la péninsule de Noto et sous, justement, un pont rouge, etc. etc. Donc, Yosuko va voir qu'est-ce qu'il en est et essaie de trouver ce Bouddha en or. Et il ne trouve pas un Bouddha, mais il trouve une jeune femme qui s'appelle Saeko, qui est kleptomane, et qui a une particularité tout à fait étrange, c'est-à-dire qu'au moment de son orgasme, dès qu'elle fait l'amour avec un partenaire, il y a un véritable jet d'eau qui jaillit, c'est-à-dire une sorte de femme fleuve, et que cette eau va nourrir des poissons dans la rivière voisine et des poissons de mer également. Donc, on est là tout à fait dans un sujet qui n'a rien de logique, rien de cartésien, mais qui très vite prend une tournure à la fois poétique, avec de très belles scènes, et très réaliste. C'est-à-dire qu'on voit aussi bien un coureur noir marathonien qui vient là, sous le sarcasme des Japonais, essayer de gagner, enfin de faire de la course. Mais on voit également des scènes étranges où on revient dans le passé, où on est dans l'actualité, où il y a des mélanges de violence et de passages très oniriques. Quoi, ça fait là un film qui est un film incontestablement très séduisant, qui est déroutant, qu'il faut voir. Mais je pense qu'il faut non seulement le voir, mais le revoir aussi, en se disant bien qu'on ne comprendra jamais tout à fait la trame. Et c'est là qu'on se rend compte qu'en parlant de cinémas qui sont des cinémas de pays lointains, on n'a pas peut-être tous les éléments qui permettent de comprendre cette culture. Je crois que Frédéric avait vu le film
1: à l'époque, oui. Donc, l'époque. Pas revu, donc je me rappelle de ce que dit La Femme Fontaine.
0: Mais est-ce que ça correspond à peu près à ça ? C'est-à-dire, moi j'avoue que ça m'arrive. Alors, rarement, je suis prétentieux, mais qu'un film, je me dise, c'est un très bon film, c'est un très grand film.
1: Mais t'échoppes sur certaines choses parce que tu ne
0: sais pas. Je n'entre pas dans la logique du film, voilà. Bon, mais c'est, il faut le voir. Alors, c'est interprété par un des acteurs les plus connus du Japon, c'est Koji Yakusho. Voilà,
1: qui a récemment joué dans le dernier film de Wim Wenders, pour lequel il a fait l'interprétation à Cannes.
0: Qui est un perfect qui day. Est très bien. Toute l'interprète féminine est parfaite. Tout est parfaitement réalisé. C'est d'ailleurs le dernier film important de Shoei Imamura, et ça date de 2020. Il est présenté par deux très bons présentateurs, c'est Mathieu Macheret et Victor Morozov, qui donnent quelques éléments utiles sur la carrière d'Imamura et sur également l'étrangeté de ce film, qui est incontestablement, je le redis, un film dont qu'on n'a

0: pas toutes les clés, dont je n'ai pas en tout cas toutes les clés, mais qui est un film qui est passionnant à voir.
1: De toute façon, c'est un peu tous les films d'Imamura, hein, qui sont des fois, au niveau narratif, c'est très particulier. Même les premières œuvres ne sont pas les plus simples à comprendre.
2: Voilà. Hein. Oui, ça dépend.
0: Et alors, il y a, semble-t-il, moi, je connais mal le cinéma d'Imamura, mais des thèmes qui reviennent, l'érotisme, une certaine contestation sociale.
1: Moi, j'avais beaucoup aimé La Femme Insecte.
2: La Femme Insecte, c'était quoi, Curassé, Cochon et Curassé.
1: Ouais, ça aussi.
2: Mais ça, c'est très scénarisé sur l'importance de la propriété américaine sur le Japon, au profond désir des dieux sur les campagnes avec des choses incestueuses, enfin très étranges.
1: Hein.
2: Ouais,
0: voilà, mais enfin, il faut aller au cinéma pour voir tout ça.
1: Et puis il faut voir ses documentaires aussi. Il a fait beaucoup de documentaires, Imamura.
2: Oui.
0: C'est sûrement un cinéaste à remettre au tout premier niveau, puisqu'on le connaît relativement moins bien
2: Koshima,
0: que Oshima, Kurosawa, Mizoguchi et Ozu.
2: Oui, c'est la période postérieure. Ouais, c'est ça.
1: Et il avait fait un film extraordinaire, moi, qui est un de mes préférés, en 79, sur un serial killer. Le visage d'un tueur.
2: Qui est ressorti, là,
1: récemment. Qui est vraiment... qui était sorti chez MK2.
2: Visage de mémoire d'un tueur.
1: Ouais, qui était vraiment... tout à fait remarquable. Ok, allez, on enchaîne, Pierre. On reste en Asie, on va plutôt en Indonésie avec Lino Bronca et son Macho Dancer.
2: Philippines.
0: Alors, c'est un film de 1988, tourné donc aux Philippines. Lino Bronca est un des cinéastes les plus connus des Philippines. Et c'est un film qui n'était pas ressorti ou qu'on connaissait mal. Il avait même une réputation assez sulfureuse et ça tient à son sujet. C'est-à-dire, c'est un film qui est sur la prostitution masculine telle qu'elle se passe dans les bars les plus glauques de Manille. Et là, on suit un personnage qui s'appelle Paul et qui quitte son village. Il était l'amant d'un Américain, mais ça lui permettait aussi de faire vivre sa petite famille, sa mère et ses sœurs. Donc, c'est toutes les rapports complexes qui peuvent exister dans ce type de pays. Donc, il va à Manille, il échoue dans un bar, et là, il y a des séances qui sont faites pour exciter le client, c'est-à-dire avec de jeunes garçons à poil ou presque totalement, se masturbant ostensiblement, avec des bains de mousse. Enfin bon, je passe sur les détails. Donc, tout ça est tout à fait affriolant. Et il y a l'arrière-plan de tout ce spectacle, c'est-à-dire la vie de ces garçons qui se prostituent, la drogue, les rencontres qu'ils peuvent faire. Et donc il y a en particulier sur le cheminement de ce Paul, qui est interprété par un acteur qui s'appelle Alan Paul, hein, c'est presque pareil, qui rencontre sur son à Manille Noël, qui est lui-même danseur prostitué dans ce bar et qui est à la recherche de sa sœur qui a été enlevée et qui, elle aussi, se prostitue. Il la retrouve. Et également, il rencontre une jeune femme dont il tombe amoureux, qui s'appelle Bambi, qui est interprétée d'ailleurs par une actrice qui a eu une belle carrière dans le cinéma philippin, qui s'appelle Jacqueline José. Elle a eu un prix d'interprétation à Cannes il y a quelques années. Donc, tout ça, ça donne un ensemble qui est tout à fait particulier. Et ce qui est intéressant, c'est de savoir que Lino Broca lui-même est homosexuel et qu'il ne décrit pas ce milieu-là comme le ferait un cinéaste qui verrait tout de très loin, avec recherchant ce qui est croustillant et ce qui est un peu salace. Il essaie de comprendre comment fonctionne ce monde-là, et en ayant un regard qui est un regard politique. C'est-à-dire qu'on sait très bien que, par exemple, ces bars fonctionnent sous le contrôle de la police. On sait très bien qu'il y a derrière de l'argent qui permet d'entrer aux Philippines à cause des gens qui vont faire du tourisme sexuel. Et tout ça, c'est suggéré, c'est dit, et il y a en complément du film un entretien avec un cinéaste, producteur, enseignant, homosexuel également, qui s'appelle Nick De Ocampo, qui présente le film et qui lui-même avait fait un film qui s'appelle Oliver, qui est donné en complément de ce Blu-ray Carlotta, qui, dont le sujet est assez analogue. Hein, c'est déjà sur ce monde de la prostitution. Et il, au cours de ses présentations, il cite une phrase qui, je crois, résume tout, qui est une phrase de Rosa von Proneim. Je ne sais pas si ça vous dit quelque chose. Rosa von Proneim, c'était un cinéaste travesti plus ou moins allemand des années 70 et qui disait « Ce n'est pas l'homosexuel qui est pervers, c'est la société dans laquelle il vit ». Et je crois que ça résume tout à fait le sujet du film, c'est-à-dire qu'on peut le voir au premier degré pour se rincer l'œil avec un spectacle un peu salace, mais également il faut voir qu'il y a toujours derrière, et c'est tout le génie de Lino Broca, un regard politique sur la chose.
1: Alors Lino Broca, il faut savoir que Carlotta s'est lancé dans un défi d'en sortir le maximum. C'est le, je lisais un article de Vincent Paul Beaucourt qui a fait pas mal de voyages en Indonésie. Il y en a un qui va être présenté à Bologne. Là, on a reçu l'information le 23 juin au cinéma Ritrovato, que tu connais bien, Pierre.
0: Le cinéma Ritrovato.
1: Qui s'appelle Tini Bang, qui date de 1974, qui a été aussi restauré là, donc qui sortira par la suite en salle. Ils ont édité aussi un livre, Carlotta, sur Lino Broca. Et il faut savoir aussi que Lino Broca a été découvert par Pierre Rissian.
0: Ça fait des découvertes de Pierre Rissian.
1: Voilà, et d'entrée, Pierre Rissian a vu le potentiel de...
0: C'est du très bon cinéma, ça c'est incontestable. Et c'est un film qui vous donne froid dans le dos, c'est-à-dire quand on voit la réalité du terrain.
1: Exactement. Donc voilà, il n'y a pas de supplément dans le...
0: Il y a les deux suppléments de Nick De Ocampo, qui est à dire la présentation du film et de l'œuvre de Broca, et également ce film que De Ocampo avait réalisé qui s'appelle Oliver, et c'est également un film de 40 minutes sur un jeune garçon qui se prostitue, et voilà. 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
1: Allez, on va partir en Italie et on va vous parler de Goblin, groupe italien.

0: incroyable. Et ça, c'est les destins, des fois, de la vie. Faut savoir que Dario Argento, qui venait de faire sa trilogie animale, hein, L'oiseau au plumage de cristal, Le chat à neuf queues et Quatre mouches de velours gris, avait travaillé avec Ennio Morricone. Voilà, Ennio Morricone avait signé la BO en 69 de L'oiseau au plumage de cristal. Les deux hommes se sont plutôt bien entendus. Mais, comme beaucoup de metteurs en scène, au bout de trois films, Argento avait éprouvé l'envie de partir dans autre chose. Et en fait, c'est la maison de disques Cinévox, qui existait déjà à l'époque, qui a présenté donc le groupe Cherry Five, groupe en fait qui est composé de quatre membres dont je vais vous citer quand même les noms. Donc il y a le leader incontesté qui est le plus connu, qui a fait une grosse partie des compositions, qui fait du clavier, du synthétiseur, de l'orgue et du violon, c'est bien sûr Claudio Simonetti, qui fera aussi plus tard des BO sous son nom. Mais on trouve aussi à la basse Fabio Pignatelli, à la guitare Massimo Morante. Et à la batterie, ce qui va devenir important dans Goblin, c'est Agostino Marangolo qui va faire batterie, percussion et même des parties piano sur certains albums. Il en est que les cinq personnes, le groupe et Dario Argento se rencontrent, discutent. Argento vient donc de finir un film qui s'appelle Les Frissons de l'angoisse, qui va peut-être être le film le plus célèbre de sa carrière, en tout cas celui-ci qui va le faire rayonner au niveau international absolument. Et les Cherry Five, puisqu'ils s'appellent encore comme ça, lui proposent plusieurs petits morceaux, des maquettes qui plaisent plutôt bien à Dario Argento. Mais Dario Argento, qui a toujours été un personnage à la fois autoritaire, déterminé, sûr de ses choix, annonce déjà qu'il veut changer le nom du groupe. C'est incroyable. Mais ça va se faire, ça va s'appeler. Donc, il baptise, c'est Argento qui va baptiser le nom des Goblins. Et surtout, il vient de s'engueuler de manière assez violente avec le compositeur de jazz italien et de musique de film que moi j'aime particulièrement beaucoup, qui s'appelle Giorgio Gasellini, qui lui a livré quelques morceaux composés pour Les Frissons de l'angoisse qui ne correspondent pas du tout à Dario Argento. Vous verrez que dans l'histoire de la musique de film, les désaccords ont toujours été nombreux. J'en cite toujours quelques-uns, mais parce que les gens ne le savent peut-être pas, mais Lalo Schifrin avait composé une partie de la musique de L'Exorciste, qui n'avait pas du tout plu à William Friedkin. Michel Legrand avait composé la musique du Cercle Rouge de Melville, qui n'avait pas du tout plu à Jean-Pierre Melville. Henri Mancini avait composé la musique de Frenzy, qui n'avait pas du tout plu à Alfred Hitchcock et qui avait embauché à la place Ron Goodwin.
1: Et Bernard Herrmann s'était mal entendu après avec Hitchcock aussi,
0: Oui,
1: non?
0: Bernard Herrmann. C'est Bernard Herrmann. Heureusement que les fans d'Hitchcock, comme De Palma, Scorsese et Truffaut, ont relancé sa carrière. Effectivement, tu fais bien de le dire, c'était sur la musique du Rideau déchiré. Voilà. Enfin, l'histoire de la BO est nombreuse à ce moment-là, et en Italie, c'est souvent aussi arrivé, même s'il y avait une production tellement énorme. On me demande souvent pourquoi il y a eu autant de compositeurs italiens, parce qu'il y avait une production pléthorique en Italie et qui travaillait beaucoup et qui faisait aussi beaucoup d'illustrations sonores. Enfin, né en 75, Les Gobelins, la BO donc de Profondo Rosso, qui va sortir chez Cinévox, ça va être un succès phénoménal. Mais quand je vous dis phénoménal, c'est phénoménal. C'est-à-dire que le disque va sortir dans une quarantaine de pays, le film va sortir partout dans le monde, et surtout, les gens vont pouvoir voir et cartographier ce que c'est exactement les Goblins et comprendre la musique des Goblins. À partir de là, ils n'étaient pas dans l'idée de repartir sur de la musique de film. Ils ont même enregistré un album assez curieux qui s'appelle Roller en 76, qui reste influencé par des groupes comme King Crimson ou même l'école de Canterbury en Angleterre, tout ça. Bon, très prog, trop prog même des fois, même si je sais qu'il a ses fans et ses amateurs. Mais très vite, puisque l'album se vend pas du tout, alors que le Profondo Rosso s'est énormément vendu, Argento les rappelle et ça sera Suspiria, donc deuxième rencontre apocalyptique entre Argento et les Goblins. Et là, à partir de Suspiria, on est en 78, c'est le départ d'un âge d'or qui va durer à peu près 10 ans, où les Goblins vont être extrêmement demandés. Argento va produire le Zombie de Romero, donc ils vont se retrouver aussi au générique du Zombie de Roméo, et on va vraiment voir toute la force de ce groupe.

groupe et cette capacité à composer à la fois des morceaux qui peuvent sonner très, très funk, très électronique, avec des apports de l'orgue, tout ça, mais aussi avec une base rythmique absolument incroyable, et puis un climat, une ambiance unique. D'ailleurs, je le cite souvent, mais la musique de Zombie est un modèle absolu qui a été repris par même de manière anarchique. Hein. Tuark a toujours dit que dans L'Enfer des Armes, le film qu'il a fait dans les années fin 70, eh bien, il avait piqué des morceaux des Goblins de Zombie tellement il trouvait cette musique incroyable et qu'elle collait à la déchéance des images qu'il avait filmées dans L'Enfer des Armes. Il y aura aussi un réalisateur australien qui fera Patrick, qui sera primé à Avoriaz, qui va les appeler. Et puis, il y aura les adeptes d'Argento. Je pense bien sûr à Luigi Cozzi, qui était son grand copain, qui tenait d'ailleurs la boutique d'Argento à Rome, que j'avais eu la chance de rencontrer en 2002, qui avait fait un film très bis qui s'appelle Contamination, avec une très bonne musique des Goblins, mais aussi non, Bruno Mattei pour L'Autre Enfer ou Joe D'Amato pour Blue Holocaust. Vont donner un terrain de jeu à des compositions tout à fait remarquables pour ce groupe. Alors là, on est au cœur de la réussite artistique des Goblins. On est en 1977. Ils vont tourner. Il y a un film qui se tourne sous la direction de Ezio G. Castellari qui s'appelle Action immédiate avec Fabio Testi. C'est la fin du polar italien. Hein. On est vraiment dans les derniers instants. Un polar qui se veut beaucoup plus violent, beaucoup plus noir, qui parle du phénomène et du problème de la drogue dans la péninsule italienne, qui va être, à l'image de l'Espagne, ravagée par l'arrivée des drogues dures. Et cette action immédiate est un polar tout à fait réussi, à mon avis, qui était sorti chez Artus, qu'on a plusieurs fois chroniqué ici. Pardon. La musique est signée les Goblins et je vous propose d'écouter un premier morceau et puis en fin d'émission, vous en écouterez un deuxième. Donc c'est un album qui a été composé que par des morceaux qui durent entre 40 secondes et 2 minutes et qui est, à mon avis, l'une des plus belles compositions de ce groupe mythique.

0: Et voilà, on vient d'écouter donc les Goblins. Donc vous avez bien entendu justement la partie percussion basse qui sont vraiment mis en avant avec ce tempo-là qui tourne un petit peu en boucle voilà, et qui colle parfaitement d'ailleurs au cinéma de Enzo G. Castellari. Juste pour finir sur donc cet album qui ressort chez Cinévox, les Goblins par la suite, ça sera de nouveau ils vont se remettre avec Argento avec la musique de Ténèbres en 1982. Et puis il y aura aussi Phénoména qui va être important, même si c'est plus Claudio Simonetti qui va travailler. Le groupe va par la suite se séparer. Ils vont rejouer, redonner des concerts. Bon, alors un peu à l'image de Fabio Frizzi qui avait fait les BO des films de Fulci, c'est devenu des références, ou John Carpenter, hein, donc tous ces gens qui ont fait de la musique à la fois électronique, prog, jazz. Mais surtout, ce qui est bien quand même, à mon avis, c'est que la musique de Goblin existe sans les images. Si vous écoutez Profondo Rosso ou même Zombie, c'est des BO qu'on écoute avec un immense plaisir, sans forcément avoir le film sous les yeux, puisqu'on a souvent reproché à certains que les musiques fonctionnaient que quand dans le cadre du film, et qu'on avait du mal à les écouter. Alors que là, franchement, moi, je trouve que Goblin, c'est souvent l'inverse. Les musiques tournent vraiment très très bien, et on réécoutera tout à l'heure un autre morceau.
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0: Alors, qu'est-ce que je pourrais vous dire? J'ai un pavillon en banlieue avec un jardin et un potager.
1: Ah bon? Vous plantez des gros choux et des petites carottes?
0: Ben voilà, exactement, c'est ma passion. La culture biologique.
1: Ah bah ben c'est très bien. Et à part vos gros choux et vos petites carottes, qu'est-ce que vous faites?
0: Je suis fonctionnaire. J'espère que vous n'avez rien contre les fonctionnaires.
1: Oh, ben pas du tout.
0: Ah, bon.
1: Vous êtes à la SNCF?
0: Non. J'ai des relations administratives avec le public.
2: Mais monsieur le percepteur, enfin, comment voulez-vous que je les paie ces impôts? Vous pouvez quand même donner un petit délai. C'est Noël, dans 3 jours.
0: Vous m'avez préparé un dossier.
2: Ah oui, j'ai préparé ça. Voilà le dossier, pardon. Voilà. Oh, qu'est-ce que ça fait là, ça?
0: Je vois que vous organisez des tournées au Moyen-Orient. Ça marche bien, ça.
2: Non, moi, je suis un tout petit. On devrait me détaxer, moi, parce qu'avec mes artistes...
0: Artiste.
2: Mais parfaitement artiste. Moi, je fais pas de la plume au cul, monsieur. Moi j'ai monté casse-noisette chez l'émir de Koweït. J'apporte la culture française à l'étranger, voilà ce que je fais.
0: Vous avez toujours votre Rolls?
2: Oui, j'ai Rolls. C'est quand même pas un signe extérieur de richesse, la Rolls, parce que c'est une camionnette. Alors, ça me sert à transporter le matériel, les costumes...
0: Que vous entreposez dans votre château en Auvergne. C'est un hangar, ça.
2: C'est pas un hangar, bien sûr, c'est pas un hangar. C'est une masure, c'est une ruine.
0: Un tas de pierres.
2: Un tas de pierres.
0: Du 13e siècle, classé par les monuments historiques.
2: Les monuments historiques, si on les écoutait, on classerait tout. Ils classent même des bidonvilles, on m'a dit. Alors, voyez. Non, puis j'ai trop de frais, là. Moi, je peux plus payer. C'est pas compliqué, je peux plus.
0: Bah oui, avec ce que vous déclarez comme revenu, on se demande même comment vous arrivez à vivre.
1: Il y a quand même bien des cas dramatiques.
0: Oh. Oui, enfin, 1 pour 10 fraudeurs.
1: Oh.
0: Non, c'est pas commode, vous savez, un percepteur, c'est presque aussi détesté qu'un flic.

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2: Bonjour mesdames, bonjour mesdemoiselles. La séance de ce matin dans votre programme de beauté correspond à l'ampleur du thorax et à la beauté des seins.

0: rigolo, écoute-moi. Je voudrais faire un essai avant qu'on tourne. Veux-tu dire quelques mots dans le micro pour moi?
1: Maintenant?
0: Attends une seconde. Ça colle. Vas-y.
1: Reviens ici, t'as ici. Vieux crabe. Grosse bise.

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1: L'agenda de Radio Radio Plus vous recommande l'exposition Ivresse au musée Paul Dupuy jusqu'au 29 septembre. Le musée Paul Dupuy est le musée des arts précieux de Toulouse. Cette exposition montre comment l'alcool exerça une fascination ou provoqua des mises en garde au fil des siècles. Le parcours présente ainsi l'histoire des représentations du boire et de l'ébriété en France par le biais d'affiches principalement, mais aussi de dessins, d'estampes, d'objets et peintures issus des collections municipales. Il s'agit d'un voyage dans le monde de l'ivresse qui s'intéresse autant à la célébration du boire qu'aux discours de condamnation qui l'ont accompagné au fil des siècles. Le visiteur est ainsi confronté à l'évolution du regard porté sur l'alcool à travers l'histoire de l'art et des représentations populaires entre euphorie collective, rituels sociaux, outils publicitaires et problèmes de santé publique.

Nous écoutions le chœur infernal, extrait d'Orphée aux Enfers, opéra d'Offenbach, créé en 1858 et révisé en 1874, interprété ici par le chœur et l'orchestre du Capitole sous la direction de Michel Plasson. L'exposition Ivresse, proposée par le musée Paul Dupuis, est visible jusqu'au 29 septembre à Toulouse. Le parcours est divisé en deux sections, boire et déboire. La première section explore les dimensions festives, symboliques et sociales de la consommation d'alcool. Des bacchanales antiques au café du XIXe siècle, les œuvres exposées montrent comment le vin et les spiritueux ont longtemps accompagné les célébrations religieuses, les banquets ou encore les moments de convivialité. Avec l'essor des alcools industriels au XIXe siècle, l'imaginaire publicitaire contribue à glamouriser la boisson, souvent incarnée par des figures féminines séduisantes sur les affiches et les images populaires. Cette esthétique de la fête et du plaisir contraste fortement avec les discours médicaux et moraux qui émergent à la même époque. La seconde partie de l'exposition met en lumière le basculement progressif de l'ivresse vers un sujet de condamnation sociale et sanitaire. Les artistes y représentent avec un réalisme de plus en plus cru les effets physiques et psychologiques de l'alcool dans un contexte marqué par l'augmentation massive de la consommation au XIXe siècle.

Nous écoutions Annie Cordy, il s'agit de son premier succès, c'était en 1953. L'exposition Ivresse se poursuit jusqu'au 29 septembre au musée des arts précieux Paul Dupuy à Toulouse. Ivresse interroge les mécanismes sociaux et politiques qui façonnent encore aujourd'hui notre rapport à l'alcool, tiraillé entre campagnes de prévention, traditions viticoles et enjeux économiques. Une exposition essentiellement constituée d'affiches publicitaires qui propose un parcours au cœur des représentations liées à l'alcool.

0: Nous écoutions Boris Vian, Je bois, c'était en 1956. L'exposition Ivresse est visible jusqu'au 29 septembre au Musée des Arts Précieux de Toulouse, le musée Paul Dupuis. Une exposition consacrée à l'histoire des représentations liées à l'alcool, avec principalement des affiches, mais également des dessins, des estampes, des objets et des peintures issues des collections municipales. Outre les deux sections « Boire et déboire » qui découpent le parcours de cette exposition, une salle accueille la reconstitution d'un bar de la Belle Époque où sont rangés des verres, bouteilles, caves à liqueurs qui sont issus des collections du musée Paul Dupuis. L'exposition « Ivresse » jusqu'au 29 septembre au musée des Arts Précieux Paul Dupuis à Toulouse.
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0: je viens de recevoir de Amérique les papiers d'identité pour notre acte d'association.
1: Ah, merci. Tiens, vous avez été marié?
0: Yes. Yes. Yes. Yes.
1: Avec une demoiselle pour Mayac?
0: Yes. Yes. Yes. Yes.
1: Oh, ça, c'est curieux, par exemple. C'est peut-être une parente de Gilberte.
0: Je ne sais pas.
2: Et toi, Gilberte, tu connais cette demoiselle Poumaïa qui a épousé M. Thompson?

0: la numéro 1, c'est déjà quelqu'un. La numéro 2, ce n'est pas douteux, il faut qu'une autre soit numéro 3. C'est accidentel, mais tout naturel. Et l'on doit penser que c'est des forçats, puisqu'on dit ma foi, jamais 203.
1: Mais qu'est-ce qu'elle a de pourquoi ces motions? Je crois qu'à question, manque de précision.
2: Je cherche la raison.
0: Il sort de menton.
2: Il a conseillé une maison.
0: Il a des soupçons. J'en ai le frisson.
2: Il m'en parle l'hameçon.
0: Le pauvre garçon.
2: Je vois le numéro 1.
0: On va dire non.
2: Et si c'est le commun de cette maison,
0: ma
2: femme blonde, c'est une question.

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